Gaston Miron, La marche à l'amour. Tu as les yeux pères des champs de rosée. Tu as des yeux d'aventure et d'années-lumière. La douceur du fond des brises au mois de mai, dans les accompagnements de ma vie en friche, avec cette chaleur d'oiseau à ton corps craintif. Charpente et beaucoup de fardoche, moi je fonce à vive allure, et entêté d'avenir, la tête en bas, comme un bison dans son destin. La blancheur des nénuphars s'élève jusqu'à ton cou, pour la conjuration de mes manitous maléfiques. Moi qui ai des yeux où ciel et mer s'influencent, pour la réverbération de ta mort lointaine, avec cette tache errante de chevreuil que tu as, tu viendras, tout ensoleillé d'existence, la bouche envahie par la fraîcheur des herbes, le corps mûri par les jardins oubliés, où tes seins sont devenus des envoûtements. Tu te lèves. Tu es l'aube dans mes bras, où tu changes comme les saisons. Je te prendrai marcheur d'un pays d'haleine, à bout de misère et à bout de démesure. Je veux te faire aimer la vie, notre vie. T'aimer fou. De racines à feuilles et graves, de jour en jour, à travers nuits aiguës, de mois longs, nos vertus silencieuses. Je finirai bien par te rencontrer quelque part, bon Dieu. Contre tout ce qui me rend absent et douloureux, par le mince regard qui me reste au fond du froid, j'affirme en mon amour que tu existes. Je corrige.

Nous n'irons plus mourir de langueur à des milles de distance dans nos rêves bourrasques. 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Non, j'irai te chercher. 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Frappe l'air et le feu de mes soifs. Coule-moi dans tes mains de ciel et de soie, la tête la première pour ne plus revenir, si ce n'est pour remonter debout à ton flanc. 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Dans les giboulées d'étoiles de mon ciel, l'éclair s'épanouit dans ma chair, je passe les poings durs au vent, j'ai un cœur de 1000 chevaux vapeur, j'ai un cœur comme la flamme d'une chandelle. Toi, tu as la tête d'abîme douce, n'est-ce pas? La nuit de saule dans tes cheveux, un visage enneigé de

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À cause de toi, mon courage est un sapin toujours vert. Et j'ai du chien d'Andachigue en plein l'âme. 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

0: C'est à Douai, sur une place ombragée où se produisait un orchestre de rue que j'ai rencontré Fanny. Fanny et son compagnon s'activent dans leur food truck, le versant positif. Particularité de ce food truck, sa carte est entièrement végane. Une proposition qui questionne le gourmet sur son rapport à l'industrie agroalimentaire et à la question du bien-être animal. Alors, avant de passer à table, faisons connaissance avec Fanny et évidemment, demandons-lui tout de suite si un burger vegan peut encore s'appeler burger.
1: Alors burger, on peut, en effet, si vous faites parler des lois justement, on a bientôt plus le droit de dire steak. Il y a vraiment des jargons qu'on ne pourra plus utiliser et d'autres qu'on peut encore. Donc voilà, c'est juste pour essayer de tailler un petit peu, à mon avis, les commerçants et artisans végétariens ou végétaliens. Je crois qu'il y a un petit lobbying qui se cache derrière tout ça, qui essaye un petit peu de casser nos pattes pour rester poli, mais on tient bon et on trouvera d'autres termes. Burger, on a le droit parce qu'en fait, si on parle du langage en lui-même. Hamburger, c'est homme, donc c'est l'agneau, voilà. Et burger, donc c'est le reste. Et en fait, je dis pas hamburger, je dis juste burger.
0: Burger.
1: Yes.
0: Donc comme ça suffit.
1: Exact.
0: Alors, quand on met pas de viande dans un burger, on y met quoi?
1: Alors, on y met plein d'autres choses faites maison. En fait, notre carte à nous, elle est très originale parce qu'on n'est pas sur un burger classique qu'on pourrait connaître. On casse un petit peu les codes. On n'est pas sur juste le mayo, ketchup, steak, fromage. On est sur des recettes plus différentes. Là, par exemple, à la carte, on a un burger avec du set en maison. On y met un steak... Ah, un steak, une galette, un truc à base de protéines de pois. J'ai pas encore mon terme exact. Donc à base de protéines de pois qui est fait à Vitry-en-Artois, tout à côté d'ici. Et toutes les sauces sont faites maison. Il y a une sauce moutarde à l'ancienne. Il y a des oignons caramélisés. Enfin, il y a pas mal de choses. Tout est vraiment fait maison dans le food truck justement pour qu'on soit en cohérence avec nos valeurs justement. Nous, on a ouvert le végétarien, donc le food truck, parce qu'on retrouvait pas nous en tant que végane quelque chose de gourmand, de fait maison, quelque chose qui est qui soit propre à consommer et qui fasse plaisir.
0: C'était quoi le déclic? Comment vous êtes questionné et en se disant ben non, je fais le choix du véganisme?
1: Alors, moi, je suis devenue, dans mon expérience personnelle, végétarienne à 11 ans. Je vais en avoir 40, donc ça fait un bail. Mon compagnon, lui, ça fait une quinzaine d'années qu'il est végé. On a sauté le pas, pour rester tout à fait transparente, du véganisme il y a un an uniquement.
0: Alors, pour celles et ceux qui auront du mal à faire la différence.
1: Alors, végétarien, c'est un régime alimentaire qui n'inclut aucune chair animale.
0: Ouais.
1: Dans le végétarisme, en fait, on mange des œufs, des produits laitiers éventuellement. Nous, on a fait le choix il y a un an d'arrêter ça parce qu'on connaît très bien les coulisses de l'exploitation laitière et des volailles, des œufs, les conséquences, etc. Et on a décidé d'arrêter totalement, que ce soit dans notre consommation perso, que l'activité végétarienne.
0: Moi, j'ai des copains ici dans le coin, je pense à Hugues de Waal, voilà, qui produit son fromage avec des bêtes. Mm-hmm. Il n'a pas un cheptel énorme, enfin voilà, il fait tout à la maison. Les animaux sont bien, même ça vous dérange?
1: Alors, ça me dérange. En fait, je pense que s'il n'y avait pas eu l'industrialisation de l'animal, donc l'animal obligé, l'animal rendement, et qu'on s'était cantonné il y a des années de ça à ce petit cheptel, comme vous dites, peut-être que il n'y aurait pas des assos comme L214, peut-être qu'il n'y aurait pas nous, peut-être qu'on aurait vu les choses différemment, je peux pas le dire. Maintenant, ça reste que, sans vouloir tailler Monsieur Hugues, je pense que ces animaux partent quand même à l'abattoir, même s'ils ont une vie qui était plutôt correcte, l'issue reste très probablement la même. Et voilà, on connaît aussi ce que c'est.
0: Je vais l'empêcher de tourner en rond. Hein. On fait quand même partie d'une chaîne alimentaire où des espèces sont mangées par des autres.
1: Ouais, alors ça, c'est dans le milieu naturel. Il n'y a pas d'histoire de gâchis, d'économie, de toujours faire plus pour...
0: C'est-à-dire que l'animal chasse pour manger quand il a faim et c'est tout.
1: Exactement. Il y a vraiment ce côté juste utile et vital. Nous, on n'en est pas là. On chasse notre viande dans les supermarchés. On est bien d'accord, on est absolument pas. En fait, on a toujours tout à foison et n'importe quelle pièce d'animal sera présent. Et ça, c'est ça qui me dérange peut-être le plus en fait.
0: Le food truck vegan, ouais. Le versant positif, c'est ça. Ça veut dire également qu'il est attentif à la gestion de ses stocks.
1: Tout à fait.
0: Si on parle de ça, ouais. Justement, pour éviter quand il y en a plus,
1: exact.
0: Mais on gaspille pas.
1: On est en flux extrêmement tendu. Ouais. On préfère être dans ce sens plutôt que de gâcher. La perte alimentaire, c'est un truc qui nous gêne énormément. Et donc là, pour aujourd'hui, on est sur une

0: centaine de couverts. S'il en manque,
1: il en manquera.
0: Désolé, on verra pour l'année prochaine à prendre plus si vraiment il y a vraiment motivé. Mais on préfère être dans ce. On en discutait avec Louis justement tout à l'heure. On préfère être dans ce schéma. Alors effectivement, d'un point de vue économique, on est peut-être sur un truc qui est pas forcément fou pour nous parce qu'on gagne pas non plus nos vies de manière exceptionnelle. Mais on partage un message et une façon de manger autrement.
1: Les gens qui sont vos clients sur un événement comme ici. C'est quoi? C'est des gens qui tentent une expérience quelque part.
0: Pas que sur cet événement. Hein, ça fait 8 ans qu'on existe et la plupart sont omnivores de nos clients. Et en fait, on sont venus par curiosité, par volonté aussi de manger moins de viande, mais de pas savoir comment, tout en se régalant. Ils ont toujours cette peur de devoir manger des graines ou des herbes. Ouais. Et en fait, voilà, ils cherchent une solution. Et puis, c'est comme ça que ça se fidélise. C'est que apparemment notre cuisine plaît, donc ça c'est plutôt cool. Et on a des gens qu'on connaît maintenant depuis 8 ans, on a vu des enfants naître, qui nous appellent tata et tonton truc, enfin c'est toute une communauté qui est extraordinaire. Je peux pas le dire, en fait nous on a qu'une clientèle bienveillante autour de nous, qu'elle soit omnivore, végane, en fait on parle le même langage de gourmandise et de mieux manger.
1: Donc l'idée du goût, du plaisir, ça reste quand même quelque chose de fondamental.
0: Exact. Oui, parce que si on véhicule un message et que derrière c'est pour rester poli, c'est dégueu, on y reviendront pas.
1: Enfin, bref, c'est pas une vie d'ermite ou d'amiche qui se prive du plaisir.
0: Non. Ah non, c'est vraiment pas notre philosophie. On est des gourmands et les gens le voient pas, mais ça se lit sur nos corps. On mange correctement. On mange correctement. On se fait plaisir. Et après, il y a toujours malgré tout cette importance. J'ai toujours adoré la cuisine et les valeurs nutritionnelles. Et même si on fait hyper gaffe à ce que nos burgers soient gourmands, on veut aussi que ce ne soit ni dans l'excès, ni dans le manque, que ce soit d'un point de vue protéines, que de goût, que d'apport. Alors oui, on a des frites et que si on mange des frites tous les jours, il y a des conséquences, mais on essaie justement d'apporter des choses qui se complètent. En fait, le végétarien, c'est le noyau, c'est vraiment le végétarisme, enfin le véganisme à l'heure actuelle, mais tout vient se greffer autour la santé, le bien-être animal évidemment, l'écologie, enfin tout est, c'est vraiment un cercle vertueux.
1: L'idée du food truck, c'est parce que c'est trop compliqué à fidéliser en un lieu sédentaire, une clientèle suffisante.
0: Il faut trouver le bon spot.
1: Même comme Douai, 40 000 habitants, ce serait pas viable.
0: Malheureusement non. En fait, le truc c'est que surtout quand on a commencé il y a 8 ans, le mouvement vegan, j'aime pas dire ce mouvement parce qu'on pourrait presque voir ça comme une mode, alors que c'est absolument pas ça comme ça qu'il faut le voir. C'est
2: la
0: vraiment
2: sensibilité.
0: Ouais, exactement. Ouais. Était peut-être pas assez importante qu'aujourd'hui. Donc on a préféré aller vers les gens plutôt d'attendre que les gens viennent à nous et trouver le spot idéal pour faire le même projet en dur. Ah, c'est hyper complexe, même sur l'île, ça peut être compliqué. Donc on préfère aller chercher les gens plutôt d'attendre que les gens viennent à nous.
1: Aujourd'hui, donc pour le service du midi, ça chauffe à partir de quelle heure ?
0: À 11h30. Bientôt le coup de feu.
1: Bientôt le coup de feu. Donc
0: yes. Le but c'est de vraiment partager une cuisine effectivement qui soit riche en plein de choses dont on soupçonne pas quand on parle de végétarisme ou de véganisme, parce que les clichés sont encore assez infondés sur ce mode alimentaire, alors qu'il y a tellement de choses maintenant. Je pourrais vous parler des heures de tout ce qui sort en industriel ou pas, et c'est dingue.
1: La motivation principale des personnes qui partent vers le véganisme, c'est quoi? C'est des conditions liées à la prise en compte de leur santé comme une priorité, ou plus une prise de conscience de l'homme par rapport aux animaux?
0: Non, principalement dans les discussions qu'on a avec nos végivores, on n'aime pas les appeler nos clients, mais c'est principalement la condition animale. La condition animale, et puis effectivement, il y en a quelques-uns qui veulent pas en entendre parler et qui parlent de leur santé en particulier, mais ils sont vraiment peu nombreux. Si je devais faire des stats, je pense qu'on est sur 2% de santé, le reste en protection animale. Beaucoup me disent, oh là, j'ai vu une vidéo 214, ça m'a travaillé à fond, j'en ai pas dormi de la nuit, c'est tout, maintenant je veux changer de mode alimentaire, aidez-moi. J'en ai même pour qui j'envoie des tutos, des infos sur comment remplacer l'œuf dans une...
1: Ouais.
0: Non, c'est la relation, elle est top.
1: Ça coûte plus cher ou pas?
0: J'avoue que j'ai pas fait de grosses études de marché sur la viande, etc. Mais c'est une conversation que j'ai eue récemment cette semaine avec avec un client qui mange de la viande et qui me dit lui-même que la viande augmente. Alors ce qu'il appelle lui la bonne viande, hein, ouais. La viande de boucher, etc. Moi j'aime pas ce terme de bonne viande. Il y a pas de bonne viande ou de mauvaise viande, c'est de la viande point. Mais bon, ce qu'il a qualifié de la bonne viande, il me disait que lui qui consomme aussi des produits végétaux, il dit qu'on commence à devenir moins cher. En végétal, au kilo, apparemment, ouais, il paraît qu'on commence à devenir moins cher.
1: La saisonnalité, vous y faites également
0: totalement
1: attention.
0: Hyper important, ouais, ouais. Comme je dis, tout vient se greffer. On a des produits de saison. Et quand on me demande, là, il y a un organisateur de fest qui me demande ma carte pour juillet. Je suis incapable de lui dire. Je sais pas ce que j'aurai. On produit un petit peu, nous. On a un petit potager en perma, donc on essaye de produire un petit peu. Donc, est-ce que j'aurai des tomates à ce moment-là? Est-ce que j'en aurai pas? J'en ai aucune idée. Je peux pas le dire parce qu'on respecte effectivement la saison et les produits bio au mieux.
1: Premier pas à franchir, c'est également retrouver le chemin de la cuisine, apprendre à refaire par soi-même, parce que c'est vrai que quand on regarde les plats préparés, c'est incroyable tout ce qui apparaît d'origine animale dans ces plats vendus. On se demande, mais pourquoi ils ont mis ça, quoi?
0: Parfaitement. Oui, sur des choses insoupçonnées, des fois, hein, même sur un paquet de chiffres, des fois, vous avez du lait. Hein. C'est vrai, on doit se remettre un petit peu au fourneau, je dois l'admettre, ouais. Mais c'est tellement gratifiant de se dire, c'est moi qui l'ai fait, j'ai associé des épices, des textures, des ingrédients pour avoir quelque chose de top, en fait, à la fin, quoi. On peut tellement reproduire, moi, c'est vraiment mon plaisir, c'est de reproduire des plats dits franchouillards, donc, ou même d'ici, et d'ailleurs vraiment des plats qu'on connaît carnés et de les retranscrire en version végane. Et d'ailleurs on fait des plats traiteurs tous les premiers semaines du mois et on aime bien les blanquettes végétales, les bourguignons végétaux. Ouais. Alors, on aime bien vraiment faire un petit pied de nez.
1: Fanny et son food truck vegan, le versant positif, rencontré à Douai, plein Satamé, sous le soleil et pour se régaler. 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

0: à la découverte de l'École de théâtre du Nord. Il existe en France 12 écoles qui forment les futurs comédiens et comédiennes, metteurs et metteuses en scène, ainsi que les futurs dramaturges. Il n'y en a qu'une au nord de Paris, et c'est celle de Lille, qui a, parmi ses financeurs, la région Hauts-de-France et la DRAC. Cette école a été créée il y a une vingtaine d'années et a vu 112 élèves devenir les grands professionnels du théâtre d'aujourd'hui. L'École du Nord est sous la direction artistique de David Bobet, qui a entre ses mains les orientations et créations du théâtre du Nord. Il est secondé par la sous-directrice Blandine Dujardin. Aujourd'hui, c'est Tiffany Dugautier, directrice des études, qui nous reçoit.
1: L'École du Nord, donc, c'est une école supérieure d'art dramatique. Elle fait un concours, un recrutement tous les 3 ans. Il n'y a qu'une seule promotion en cours, avec en ce moment donc, le studio 8 qui est composé de 19 élèves. L'École du Nord, donc, sa vocation est de former les interprètes et les metteurs et metteuses en scène de demain dans un théâtre contemporain et assez exigeant. En ce sens que, donc, comme je vous l'ai dit, il y a 19 places et pour le dernier concours, par exemple, au total, on a reçu quasiment 1900 candidatures.
2: Ouais. C'est presque inimaginable.
1: C'est inimaginable. C'est un taux de sélectivité très, très fort, puisqu'on reçoit à peu près 1% des candidats-candidates qui ont la chance de suivre cette formation. Dans ces écoles supérieures d'art dramatique, les élèves suivent un double cursus, c'est-à-dire que d'une part, ils vont recevoir un diplôme délivré par le ministère de la Culture qui s'appelle le DNSPC, Diplôme National de la Pratique du Comédien. Et d'autre part, les interprètes reçoivent la licence d'études théâtrales de l'Université de Lille. Je vous explique tout ça, c'est parce que, de fait, il y a une liste de connaissances et de compétences qu'ils ont besoin d'acquérir pendant leur formation pour pouvoir accéder à ces diplômes. Donc en fait, c'est très structuré. Donc nous, quand je dis nous, c'est avec David et Blandine, on va structurer les 3 années de formation pour nous assurer qu'avec les intervenants, les profs, les intervenantes, les artistes qu'on fait venir, ils vont pouvoir accéder à ces compétences et à ces connaissances et s'assurer qu'ils vont bien pouvoir les digérer et en faire leurs outils de demain.
0: Et comment vous appréciez que effectivement ils deviennent le théâtre de demain ? Comment vous vous y prenez pour que leur langage soit bien celui de notre monde dans les années à venir ?
1: Grande question, là aussi, sur laquelle qui nous traverse en permanence. D'abord au niveau des recrutements, c'est-à-dire qu'on a... On a à cœur d'avoir des promotions qui ressemblent à la France d'aujourd'hui, c'est-à-dire qui soient paritaires, qui soient diversifiées et qui représentatives de parcours les plus différents possibles. Donc déjà, c'est vraiment déjà dans leur parcours, chacun et chacune vont apporter quelque chose de spécifique dans la promotion et dans le groupe qu'ils et elles sont pendant 3 ans. Après, dans les artistes qu'on va inviter, de même, on va essayer de leur faire apercevoir le monde artistique théâtral et même un peu plus large, puisqu'ils vont avoir, ils vont rencontrer le chorégraphe Boris Charmatz, par exemple, ou des circassiens avec le collectif XY, etc. Et donc, c'est leur donner accès à la diversité la plus large possible des esthétiques et des écritures théâtrales.
0: Actuelles. Nous allons maintenant rencontrer 3 des 19 jeunes étudiants. Marie Le Guélec, Luna Giriat et Takumi De Valette.
3: Vous êtes à mi-parcours de votre formation, là.
4: Oui.
5: C'est ça.
3: Et vous avez quelle impression de cette année et demie passée à travailler ?
5: Ça passe très très vite. Je ne pensais pas que ça allait passer aussi vite. Donc en fait, l'école, elle fonctionne à travers des stages. Donc on peut avoir des cours réguliers, comme par exemple les vendredis après-midi. Là, on sort d'un cours d'anglais, soit Speak English. Et après, on a des stages intensifs de... ça peut durer quelques semaines à un mois. Donc là, actuellement, on travaille sur une pièce de Wedekind, L'éveil du printemps, avec Armelle Roussel. Et vu qu'on enchaîne beaucoup de stages, ça se passe très, très vite. Et sinon, sur un an et demi... je trouve que c'est assez intéressant de voir comment un groupe de... Donc, on est 15 comédiens avec 4 metteurs en scène en plus, à côté, en parallèle dans la formation. Comment le groupe évolue et comment nous, on évolue individuellement. Parce que ça change énormément à travers les stages, à travers les metteurs en scène qu'on a. Parce que c'est des pratiques très différentes à chaque fois. J'ai l'impression, après, personnellement, d'autant grandir en tant que comédienne, mais que humaine. Surtout, l'école, elle est portée sur des questions politiques. Comment on peut faire du théâtre aujourd'hui? Qu'est-ce qu'on a envie de dire? Qu'est-ce qu'on a envie de dire? Ben, on est quand même des jeunes, ça va de 20 à 30 ans. Quelle place on a envie que le théâtre prenne dans la société? Et forcément, surtout avec tout ce qui se passe de plus en plus, on évolue vachement les uns et les autres. Mais c'est assez chouette de voir ça.
4: Ce qui est super, c'est qu'en plus on est chacun arrivé avec notre petit sac à dos de, on va dire, une palette en tant qu'acteur, mais très différent des uns et des autres, parce qu'on voilà, on vient pas des mêmes formations. Et donc, y en a où ça peut être notre zone de confort, ce qui est bien parce que justement on s'éclate et on s'épanouit. Mais d'autres aussi qui peuvent nous faire plus peur ou qui sont un peu plus, qui nous paraissent un peu plus compliqués ou inconnus, et ils sont tout autant intéressants. Parce que ça permet justement d'agrandir cette palette-là et de sortir donc de l'école du Nord avec beaucoup plus de matériaux, beaucoup plus d'outils et de bagages. Ouais.
6: Je suis arrivé dans cette école avec une certaine vision du théâtre aussi, une manière de faire que j'avais appris dans mon école ou par les spectacles que j'ai vus. Et ce que je trouve super dans cette école, dans les un an et demi qu'on a passé ici, c'est vraiment la diversité des stages qu'on a, des metteurs en scène et du coup de vision de théâtre et de théâtralité. On peut passer d'une théâtralité comme avec Julie Deliquet, qui va être quelque chose de très proche du réel, quelque chose de très politique, et où on a travaillé avec elle sur le fait, sur l'établi. C'était de qui déjà exactement, vous savez, non, je sais plus.
3: Linhart.
6: Voilà, exactement. Robert Linhart, merci. Robert Linhart. Et du coup, on a travaillé autour de cet auteur-là, par exemple, et du coup, une façon très politique d'aborder le théâtre aussi, et du réel aussi, en fait, de prendre quelque chose de réel qui s'est vraiment passé, ou de travailler avec Marlène Saldana, par exemple, qui est beaucoup plus quelque chose d'assez déjanté, on va dire, dans son univers, et qui va nous déplacer. Ça permet vraiment d'élargir, pour moi, ma vision du théâtre, de ce que je pensais être, et en fait, de me dire que je peux être beaucoup plus, et aussi de voir aussi les autres étudiants de ma classe, voir élargir leur palette de jeux, comme disait Luna, et de voir qu'on garde toujours nos univers, mais c'est comme si on les mettait aussi au service d'autres univers qui sont propres à ces metteurs en scène. Et ça, je trouve que c'est la force de cette école, c'est aussi s'adapter à un regard, à une vision du théâtre, et ça nous permet vraiment de s'élargir, quoi.
5: Je trouve aussi que notre groupe marche très bien parce que chacun a pas sa spécificité, parce que ça serait voir comme des produits, mais on existe en tant qu'individu et en tant qu'artiste de manière très différente, et on a des théâtralités très différentes dans le groupe. Et de voir que chaque outil va... On va pas, comment dire, devenir homogène et, avec tous les stages qu'on a, devenir les mêmes personnes. Et de voir qu'on a des racines communes et à quel point ça peut faire sortir des artistes très différents. Et ça, je trouve que dans cette école, cet accent, il est... en tout cas, on nous pousse à devenir qui on doit être en termes d'artiste.
0: Cette 8e promotion a des parrains ou marraines qui sont chargés du parcours de formation. Parmi eux, nous avons rencontré Marlène Saldana, spécialisée dans le jeu d'acteur. Cette interprète leur a fait créer une pièce intitulée « 15 Trumps en colère, se noyant dans leur propre merde ». Une pièce complètement déjantée, explosive, qui a permis à ces jeunes comédiens de sortir définitivement de leurs réserves. Marlène Saldana, vous êtes en partie responsable de ce qu'on a vu.
7: Ah, je suis complètement responsable même. Alors, comment est venue cette idée de texte autour de Trump et surtout la trame que vous avez prise au départ?
8: Alors, moi, ça faisait assez longtemps que je voulais travailler sur les 12 hommes en colère avec un groupe de jeunes acteurs, parce que j'adore cette pièce. Le huis clos, la justice, les gros caractères, c'est vraiment une pièce, c'est du théâtre psychologique américain. Je trouve ça assez cool à travailler en école. On ne le travaille jamais, en fait, ce théâtre-là, et je trouve ça dommage parce que c'est... Pour des acteurs, c'est hyper formateur et jouissif. Et ensuite, bah, avec Jonathan Drian, donc mon acolyte, on écrit beaucoup sur l'actualité, on va dire. Et puis, il y a eu, je sais pas, on s'est dit, tiens, et si on travaillait sur Trump, on avait lu un article qui disait que l'électeur MAGA, par excellence, donc MAGA, Make America Great Again, c'était le juré 10 des 12 hommes en colère. Et on s'est dit, ben voilà, parfait, travaillons là-dessus. Et puis voilà. Et puis, on a commencé à travailler... que la pièce, et puis après on s'est dit bon bah allez maintenant on travaille sur Trump, et puis on a commencé à mélanger et que c'était finalement des Trump qui essayent de jouer les 12 hommes en colère mais qui n'y arrivent pas parce qu'ils sont débordés par leur propre ego et puissance, et qu'ils ne perdent pas une occasion pour passer un amendement et dire des saloperies. Donc ils n'arrivent pas à jouer la pièce.
7: C'est-à-dire que c'est pas quelque chose de figé qui est pris et qu'on interprète. En fait, c'est une pièce en mouvement.
8: Oui, on va dire qu'il y a une trame, un squelette. C'est-à-dire ils savent, il y a une scène après l'autre, mais les scènes à l'intérieur d'elles-mêmes, sauf ils jouent, on va dire les quatre premières pages des 12 hommes en colère. Mais ensuite, c'est vraiment leurs mots et de l'improvisation, beaucoup, beaucoup. Parce qu'en fait, comme ils sont 15, si on voulait vraiment écrire cette pièce mot à mot et la travailler vraiment dans les règles de l'art, bah, ça prendrait 8 mois, quoi. C'est-à-dire que c'est pas possible. Donc, l'idée, c'est plutôt de leur donner les clés pour qu'ils soient libres à l'intérieur de la pièce, d'improviser tout en gardant une ligne super claire de leur personnage. Qu'est-ce qu'il doit dire, ce personnage-là? C'est quoi son rôle dans la pièce?
7: Donc ça veut dire que de leur part, ils sont pas seulement interprètes et acteurs, ils sont aussi producteurs d'une pensée.
8: Absolument, mais après, bon bah c'est une sorte de théâtre qui est quand même, enfin une manière de travailler le théâtre qui est très répandue aujourd'hui. C'est aussi pour ça qu'en tant que marraine de la promotion et intervenante, pour moi c'était hyper important de leur donner ce goût-là et de les. En fait, moi je leur dis très souvent que c'est comme du sport. C'est-à-dire il faut qu'ils se musclent. Et l'imaginaire et leur virtuosité d'acteur pour pouvoir travailler comme ça, parce qu'aujourd'hui il y a la moitié des metteurs en scène qui travaillent comme ça, avec l'écriture de plateau ça s'appelle, et vraiment s'ils savent pas faire ça, et ben c'est un truc en moins pour la vie professionnelle plus tard, tout simplement.
7: Et pour clore nos rencontres, voici un petit air du spectacle complètement hystérisé et hilarant que les spectateurs du Théâtre du Nord ont pu découvrir.
9: Véritablement me tuer, n'est-ce pas? Oh putain de merde, les votes sont truqués! Je redemande un nouveau vote!
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0: 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Bonjour à toutes et à tous, j'espère que ce week-end de 3 jours a été bénéfique pour vous tous. Vous écoutez Info Club Sandwich, votre quotidienne locale d'actualité réalisée par Radio Campus Amiens. 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Pour aujourd'hui, Aline. Bonjour Aline.
1: Salut.
0: Tu es allée en reportage, c'est bien ça?
1: Exactement. Jeudi dernier, juste avant notre super week-end de 3 jours, je me suis rendue à l'exposition « L'exil et moi au Safran ». C'était d'ailleurs le vernissage. En fait, pendant un an, les élèves du parcours FLE, français langue étrangère, et notamment le public en exil, à l'université Picardie-Jules Verne, a préparé cette exposition. On va vous le présenter, on écoute tout de suite la présentation par Waïba. Est-ce que vous pouvez commencer par vous présenter, s'il vous plaît?
2: Alors, je suis Waïba Elayadi, je suis la responsable du parcours FLE public en exil de l'Université de Picardie-Jules Verne.
1: Est-ce que vous pouvez nous expliquer un peu quel était l'événement de ce soir, ce vernissage un petit peu?
2: Alors, ce soir, c'était le vernissage de l'exposition photo des étudiants. On a travaillé sur ce projet tout au long de l'année. Ce projet s'intitule « Exil et moi ». Et donc on s'est interrogé sur qu'est-ce que l'exil, comment le définir, comment le représenter artistiquement, dans le but de s'intégrer culturellement à la France et de comprendre aussi les valeurs républicaines, démocratiques de leur pays d'accueil.
1: Et comment vous avez travaillé? Comment on fait pour exploiter un sujet comme ça, l'exil et moi?
2: Alors, tout de suite, ce qui s'est vraiment dessiné, ça a été la thématique du portrait. Au tout début, il faut savoir que avec les étudiants, on n'avait pas vraiment de projet défini dès le mois de septembre, parce qu'on fait le choix au Centre FLE de faire évoluer les projets avec les étudiants, les profils d'étudiants, et surtout de s'adapter à leur histoire. Donc au début, c'était juste la thématique du portrait. Donc on a défini ce qu'est un portrait, les différentes formes de portrait, et tout de suite, en fait, la thématique de la photographie est ressortie. Parce que, alors ça a été une idée portée par les étudiants eux-mêmes, parce que c'était un moyen pour eux de transmettre des émotions. Parce qu'on on s'est déplacé plusieurs fois au Safran, on a assisté à plusieurs expositions photos, et c'est vrai que ce qui les a le plus interpellés, c'est la manière dont les émotions peuvent être, peuvent être provoquées chez le public, en fait, tout simplement. Et donc on a beaucoup travaillé sur la posture, sur les expressions faciales et sur les émotions. Donc voilà, c'est comme cela qu'on est arrivé au projet photographique Exil et moi. Et en fait, le jeu de mots a été trouvé aussi par les étudiants FLE. Donc Exil et moi, ou Exil et moi, pour vraiment répondre à répondre à la question de l'exil dans tous les sens.
1: Il y a des collages, des photos, mais aussi des vidéos avec des QR codes. Comment vous avez fait pour réaliser tout ça en une année?
2: Alors, cela fait plusieurs années maintenant que le Centre FLE travaille avec le Safran. Il y a 4 ans, j'ai contacté Amélie Pellerin en lui proposant un partenariat, un échange humain. C'était vraiment ce que j'ai souligné dès le début. Donc, c'était un échange un peu de bons procédés. Je lui ai proposé mes services de traductrice, étant enseignante d'anglais de formation. Et de l'autre côté, elle a mis à disposition ses artistes et surtout les locaux. Donc, une fois qu'on a défini le projet en début d'année avec Amélie au Safran, on met en place plusieurs sessions de formation au Safran directement avec les étudiants. Donc, cette année, par exemple, on était très souvent dans la salle d'art plastique où on a travaillé le collage et puis aussi on a beaucoup découpé aussi dans des magazines pour que chacun puisse s'identifier à une thématique bien particulière. Et ensuite, donc donc pour la mise en place vraiment concrète, j'ai été accompagnée de Perrine Christiaens, j'espère que j'écorche pas son nom, qui est étudiante en art plastique et qui nous a guidés vraiment dans le côté pratico-pratique, art plastique tout simplement. Et puis ensuite, en ce qui concerne le partenariat en lui-même, à la base du partenariat, c'est d'intégrer par la culture. Et c'est la mission première aussi du Safran. Donc voilà.
1: Au-delà du thème de l'exil, on peut le voir avec les collages, il y a plein de mots, il y a plein d'images qui sont invoquées. Est-ce que vous pouvez un peu me dire les grands thèmes évoqués qu'on peut voir dans cette exposition faite par les étudiants et étudiantes à l'université ?
2: Oui. L'un des thèmes récurrents, ou l'un des mots récurrents, j'ai envie de dire, c'est le terme étranger et surtout le terme étrange. Parce que tout de suite, les étudiants ont souligné que dans étranger, il y a étrange. Donc, il fallait expliquer que l'étranger peut déranger et peut relever de l'étrange. Donc, on a déconstruit les clichés qui entourent l'exil et qui entourent aussi ce qu'on appelle très vulgairement les immigrés, tout simplement. Donc, nous ici, on parle d'exilés parce que c'est forcé. Tous les étudiants de ce programme, à l'unanimité, ne voulaient pas quitter leur pays. Et surtout, ce qu'on a aussi pu définir ensemble, ça a été la question de la profession. Donc, c'est un thème qu'on retrouve aussi beaucoup dans l'exposition, les métiers de ces étudiants-là. À savoir que ces étudiants, de confessions différentes, de cultures différentes, d'origines différentes, ont des métiers très prestigieux dans leur pays d'origine. Par exemple, les filles afghanes du programme étaient médecins généralistes, une soudanaise qui est ingénieure en agroalimentaire, on a des journalistes, plusieurs ingénieurs d'ailleurs, et donc c'était redorer un petit peu le blason de l'exil sous la thématique du métier, de l'étrange, de ce qui dérange, de l'étranger et aussi de l'espoir. Parce que aujourd'hui, lors de l'exposition, on a tenu à inviter d'anciens étudiants FLE qui aujourd'hui ont des parcours vraiment exemplaires. Je retrouve des étudiants que j'avais il y a 4 ans qui ont réussi à obtenir une équivalence d'ingénieur et qui travaillent aujourd'hui dans des bureaux d'études, par exemple. D'autres qui sont chefs d'entreprise. Donc, ce programme est vraiment d'utilité publique, j'ai envie de dire, parce que ça a été l'occasion pour nous de se rendre utile auprès d'une communauté qui a envie de s'en sortir, mais qui ne trouve pas toujours les moyens de s'en sortir. Donc aujourd'hui, les associations sont encore surchargées. Je connais pas forcément d'associations qui proposent plus de 15 heures de formation par semaine avec plusieurs professeurs, une structure adaptée. Donc certes, la formation n'est pas diplômante. On leur donne une attestation de niveau, mais on leur propose de pouvoir passer le TCF et on les accompagne dans leur démarche aussi de recherche d'emploi et leur démarche administrative.
1: Et est-ce que cette exposition est encore visible quelque temps ?
2: Oui, elle est encore visible durant une semaine, donc au Safran, dans la salle Aquarium. Moi, j'invite vraiment tout le monde à venir découvrir ces parcours de vie vraiment extraordinaires dans tous les sens du terme. Et vous allez pouvoir, du coup, rencontrer un bout de chacun d'eux à travers les vidéos. Donc, il suffit juste de scanner le QR code, retrouver l'étudiant par son prénom et vous allez découvrir une interview qui a été filmée donc, par Perrine au Safran, qui a été montée par mes soins, et donc c'est un projet en interne dans lequel on a vraiment vraiment mis tout notre cœur.
1: Merci beaucoup.
2: Je vous remercie.
1: J'ai pu aussi rencontrer les étudiants étudiantes. Voici leur témoignage.
3: Oh, bonjour, c'est moi Aljib Maïsara. Je viens de Souda. Je suis ingénieur agriculture dans ma pied de demande de sol analyse. J'ai travaillé dans le ministère de l'agriculture 3 ans. Tout à coup, la guerre commençait. J'ai quitté toutes les choses derrière moi. Je suis en France depuis 2022.
1: Pour l'exposition, qu'as-tu voulu raconter?
3: J'ai raconté, c'était dans ma vie avant et ma vie maintenant, dans le futur. Quand j'étais ici, j'étais seule. Après, maintenant j'ai les enfants. et j'ai commencé à concentrer le français pour continuer mes études dans l'université aussi comme master SVT parce que j'ai fait l'équivalence de ma certification.
1: Et qu'est-ce que ça te fait de voir ton travail exposé et d'avoir de voir ton travail exposé?
3: Ah oui, parce que c'est ma propre force, parce qu'avant j'ai pensé très compliqué, mais quand j'ai commencé, ça, la vie passait comme ça. Parce que le français c'était compliqué, mais maintenant ça va aller.
1: Ok.
3: Et j'espère aussi continuer plus fort comme ça.
1: Qu'est-ce que tu veux pour ton futur?
3: Le futur aussi, je voudrais continuer mes études comme master, jusqu'à comme le doctorat aussi pour le travail dans le demande, mon demande spéciale.
4: Alors bonjour, je m'appelle Samuel, je viens du Nigeria, je suis arrivé en France depuis le 19 décembre 2022. Et au pays, je suis un danseur, je suis allé à l'université donc, pendant 5 ans, j'ai travaillé dans l'agriculture, j'ai travaillé dans l'administratif, j'ai travaillé aussi comme un professeur de l'art dramatique. Et quand je suis arrivé ici en France, j'ai fait la formation à la langue française, j'ai fait la formation à APH, j'ai fait la formation à l'EVF. Aujourd'hui, après mon formation de la langue française, j'ai travaillé dans les hôtels.
1: Et
4: mon famille sont arrivés en France aussi. Je suis ici à Amiens. C'est comme ça. Paris, c'est comme mon père. Et Amiens, comme mon mère. La France, c'est comme mes parents. Oui.
1: Si on parle de l'exposition, est-ce que tu peux me raconter un peu ce que tu as voulu montrer pendant l'exposition?
4: D'accord. J'ai fait un collage qui explique mon rêve de l'enfance. Quand j'étais petit, j'ai beaucoup de rêves dans ma tête. Je croyais quand j'ai beaucoup d'argent, je vais voyager, sauter avec mes amis, acheter les voitures et tout ça. Mais aujourd'hui, il y a la réalité, parce que tous mes rêves dans ma tête, c'est comme un mirage en fait. Certains rêves ne sont pas faciles à réaliser. Du coup, aujourd'hui, quand je danse, quand je bouge, je fais ce que je peux et je laisse le reste.
5: Bonjour, je m'appelle Balou Lamadi, je viens d'Afghanistan. Et quand j'étais en Afghanistan, j'étais un dentiste, je suis tout dentiste, mais malheureusement, à cause de la guerre, j'ai quitté mon étude. Maintenant, je vais apprendre la langue française pour continuer mes études.
1: Est-ce que tu peux me parler de ce que tu as présenté ce soir, de ton œuvre, de ce que tu as présenté ce soir?
5: Alors, mon projet par rapport à l'étranger, le jeune étranger qui a toujours quitté son pays à cause de l'économie, à cause de la politique et à cause de la guerre, toujours. Je parlais par rapport à ça, je choisis parce que mes amis, qui s'appellent Bachir Ahmed, c'est un tabou, mais je peux parler, c'est pas grave. Quand elle a quitté son pays, elle va au Iran, après Turquie, à cause de tomber la neige, elle a mourir. Grâce à ça, c'est fatigant pour moi l'histoire de l'étranger. Je suis étranger, je suis sur place d'étranger. Je dois parler par rapport à ça.
1: Et qu'est-ce que tu as ressenti quand tu as pu t'exprimer ce soir et quand tu as pu montrer ton œuvre? Qu'est-ce que ça t'a fait de faire cette œuvre-là et de parler de cet ami?
5: Okay. En fait, c'est triste pour moi. Je pleurais dans mon corps, mais pas en visuel. Je dessine et je écris. Et c'est très difficile pour moi, même pas pour mon ami, tous les étrangers qui habitent en européen pays, en turquiche ou en autre pays. C'est très difficile.
6: Je m'appelle Natalia, je viens d'Ukraine. Maintenant j'habite à Amiens, je travaillais.
1: Est-ce que tu peux nous présenter un petit peu l'œuvre que tu as voulu présenter ce soir?
6: Mm-hmm. Je me présentais un symbole qui s'appelle motanka, c'est poupée qui fait la main. Et c'est notre ukrainien symbole, mais c'est pas juste un symbole, c'est symbole tradition, c'est protège, c'est sage. J'ai toujours utilisé notre différents symboles pour présenter moi, pour rencontrer français avec notre culture. C'est mon but. Je travaille pour ça beaucoup.
1: Est-ce que tu peux me dire ce que tu as ressenti, comment tu t'es sentie ce soir en voyant ton œuvre affichée ?
6: D'abord, j'ai ressenti un peu triste parce que c'est fini. J'aime beaucoup notre cours, notre formatrice, formateur, mes camarades. C'est une très bonne ambiance. Et aussi aujourd'hui, j'ai un peu fier à notre décision comme groupe qui beaucoup travaille, qui beaucoup travaille pour apprendre le français et monter niveau. Maintenant, j'ai très inquiète et je fais beaucoup faute, je sais, mais c'est comme ça.
1: Non, pas du tout, pas du tout. Dernière petite question, qu'est-ce qu'on peut te souhaiter pour l'avenir, pour le futur ? Qu'est-ce que tu veux pour ton futur ?
6: J'ai beaucoup de projets intéressants. J'ai planifié beaucoup de choses. Donc, petit à petit, je voudrais... réaliser ce projet pour travailler. Maintenant, j'ai déjà travaillé comme manager en entreprise, donc c'est fait. Je continue. J'ai travaillé en association franco-ukrainienne et j'ai beaucoup de projets pour ça, pour aider les Ukrainiens, pour faire différents événements. Par exemple, en 30 mai, nous allons participer à un festival de pays, de mon pays. Visage du monde, ça s'appelle Visage du monde. Mais j'ai toujours rêve, propose finir la guerre. Finir la guerre en Ukraine, finir la guerre partout, parce que maintenant, c'est fou. C'est fou.
7: Bonjour, je m'appelle Saboulia, je suis syrien. J'ai 47 ans. Je suis diplômé en physique-chimie de l'Université de Damas depuis 2004. Et après, j'ai travaillé comme professeur de physique-chimie pendant 15 ans dans des lycées publics et privés. J'habite à Miami avec ma famille, ma femme et trois enfants. L'année dernière, j'étais dans une formation de langue française pour améliorer ma langue française avec mes collègues et des professeurs très gentils. Elle était très gentille avec nous et travaillait le max avec nous pour améliorer la langue française. Et maintenant, j'ai obtenu un bon niveau de français. Après ça, j'espère que je peux chercher un diplôme français pour continuer mon travail en France.
1: Pour continuer en tant que professeur ?
7: J'espère, mais c'est pas ça. Un professeur, j'ai choisi autre chose, par exemple, formateur. Dans le laboratoire, il y a beaucoup des offres de travail en France, en mienne. J'ai cherché après pour ça, mais la première chose, le plus important pour moi, maintenant, c'est le diplôme français pour continuer mon travail. Ce soir, c'est pour moi, représente pour moi une très bonne fête à la fin de la formation avec mes professeurs et mes collègues et les gens présentés là. En fait, c'est très bien pour terminer ou finir la formation avec cette méthode. C'est très gentil. Et je vous remercie tous les gens à venir là. Et mes professeurs et mes collègues et vous aussi. Merci beaucoup.
1: Merci beaucoup. Merci.
8: Oui, je suis Domingos Moisés, ancien étudiant en FLE à l'UPJV.
1: Vous avez présenté une œuvre ce soir. Est-ce que vous pouvez me raconter le sujet de l'œuvre et ce que vous avez voulu dire par cette œuvre ?
8: Je suis parti d'une question qui était quel conseil que je pouvais donner. Alors, en tant qu'ancien, le conseil que je pouvais donner, parce que moi, quand je suis arrivé ici en France, j'avais un niveau de... Je suis angolais. J'avais un niveau de français très bas. Mais j'avais envie de continuer mes études à l'université. Mais c'était à partir d'ici que j'avais réajusté le français. Alors, et maintenant, là, je suis en M2 dans le parcours des professeurs des écoles premier degré. Voilà, à l'université Picardie, toujours Jules Verne.
1: Et du coup, votre œuvre, c'est des conseils, c'est quoi ? Est-ce que vous pouvez nous la décrire un petit peu ?
8: Le conseil... parce que moi, c'était une question, il fallait donner seulement le conseil. Ce que je dirais, c'était... il faut multiplier des efforts, avoir la détermination pour atteindre le but ou l'objectif que l'on veut. Voilà. En résumé, c'est ce que je peux dire.
1: Et qu'est-ce qu'on peut vous souhaiter pour le futur, pour la suite de votre vie en France ?
8: Ce que je souhaite, c'est de travailler, gagner ma vie, voilà.
1: Merci beaucoup.
8: Merci à vous.
1: Merci à tous les étudiantes et étudiants d'avoir voulu répondre à mes questions et aussi d'avoir partagé un bout de leur vie. Je remercie donc Saboulé, Doumé, Samuel, Natalia, Maïsara et Baloul, bien évidemment, et aussi Zora, qui m'a invitée à ce vernissage, grâce auquel j'ai pu découvrir et que vous avez pu découvrir tous ces parcours-là.

0: C'était My Hall de Mariah Carey. J'espère que vous aviez apprécié la musique. Nous, au studio, on a beaucoup aimé.
1: Et tu as beaucoup chanté.
0: Merci Aline pour le commentaire. Vous êtes toujours sur Info Club Sandwich. Comme toujours, le lundi, on vous réserve un calendrier d'actualité. Cette semaine, vous serez bien servi côté sortie culturelle à Amiens. Dès demain, mardi 5 mai, vous pourrez découvrir le spectacle « J'ai rêvé que j'étais Michelle Obama », mis en scène par Caroline Corm. C'est une comédie dramatique qui explore le rapport à la mort à travers une forme d'enquête. Ça se passe au théâtre de la compagnie Bastion Pirate à 14h30 et 19h30. Comptez 12 euros avec des tarifs réduits à 7 et 5 euros. Mercredi 6 mai, direction le cirque Jules Verne pour le spectacle Le Vertige de l'Envers à 10h30. C'est un spectacle visuel et poétique, accessible dès le plus jeune âge où tout semble défier les lois de la gravité. Objets qui flottent, corps en suspension, illusions et acrobaties, c'est un moment à la fois surprenant et immersif à vivre en famille. Vous retrouverez plus d'informations sur le site du cirque de Jules Verne. Et pour terminer, rendez-vous à l'île aux fruits ce jeudi 7 mai. Le collectif Club Mix de l'ESAD sera présent. Au programme, le marché bien sûr, mais aussi un DJ set, des lectures avec le festival Les Rendez-vous de la BD, un stand d'upcycling et la vente de produits frais. L'entrée est libre et ça commence à 17h. Voilà, Info Club Sandwich, c'est déjà fini pour aujourd'hui. Je vous remercie de nous avoir écoutés et comme d'habitude, on vous quitte en musique avec Sugar and Spice de Jocelyn et Chris Arne. Je vous souhaite de passer un bon lundi et une bonne semaine. À demain.

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1: Bonjour à toi, cher auditeur, cher public, bienvenue dans les Bruits de Lune. Alors, on le rappelle, les Bruits de Lune, c'est 2 heures d'émission en direct de la Lune des Pirates avec des chroniques, des interviews, des bons plans culturels et surtout de concerts d'artistes et groupes amateurs locaux. On est donc en direct sur les ondes de Radio Campus Amiens sur le 87.7 pour la plus cosmique des émissions locales. Et ce soir, on sort les mouchoirs, et oui, puisque c'est notre dernière émission de la saison. Mais pas de panique, puisque vous aurez l'occasion de retrouver quelques-uns de vos chroniqueurs fétiches le dimanche 14 juin, en direct de minuit avant la nuit, pour une émission spéciale en direct du Parc Saint-Pierre, en partenariat avec Radio Campus Amiens. Rendez-vous donc ce soir pour 2 lives d'une demi-heure. On aura le plaisir d'accueillir le rappeur Somsouk, nouveau projet de hip-hop alternatif aux accents sombres et mélancoliques, porté par Rémi, que vous avez déjà vu dans le duo Soro et Somsouk. En deuxième partie de soirée, c'est au tour de Cisaille, groupe amiénois de 5 copains qui expie leur galère du quotidien à travers un punk hardcore qui ne laissera personne indifférent. Mais sans plus tarder, je me tourne vers mes coéquipiers de jeu. J'ai nommé Marie, Béa, bonsoir. Giacomo.
2: Bonsoir.
1: Alors, tout le monde n'est pas encore arrivé, mais j'en profite pour démarrer cette émission avec un petit peu d'amour en saluant Elena et Alexandre, chroniqueurs fidèles de l'émission et heureux parents depuis quelques semaines d'une petite Théa à qui on envoie plein de bonnes ondes. Alors, sans plus tarder... Première salve d'applaudissements pour Théa. Sans plus tarder, et pour lancer cette émission en beauté, rien de mieux qu'un petit édito, et c'est au tour de Béa. Béa, à toi les studios.
3: À moi les studios. Alors vous vous demandez toutes et tous quelle est la recette d'un édito, n'est-ce pas ? Eh bien, je vais vous le dire. Il faut de l'humour, enfin surtout ne pas se prendre au sérieux, de l'info, quelle qu'en soit, et de l'actu. Alors, j'aurais pu choisir de parler de l'Iran, de Trump, ou des 48 heures qu'on vient de passer noyées dans les commentaires sans fin sur les tentatives échouées de buter Donald. Et mince, encore raté. Oups, j'ai dit ça à haute voix. Bref, donc non, je ne veux pas raconter ça. J'aurais pu aussi choisir de raconter ce qui m'est arrivé ce matin dans un magasin du centre-ville. Un mec au téléphone, il est sur haut-parleur, demande à sa femme, enfin ou sa nana, de lui acheter ainsi qu'à leur enfant un t-shirt bleu pour le 1er mai. Alors ma première réaction, mais pourquoi on est tous obligés de se taper ton échange téléphonique ? Deuxième réaction, c'est ta meuf ou c'est ta mère ? Tu peux pas te l'acheter tout seul ton t-shirt ? Et bien sûr, ma troisième réaction, un début de dégoût, de vomi dans la bouche à l'idée que le 1er mai, qui célèbre les travailleuses et les travailleurs de tous les pays, soit finalement à Amiens récupéré comme une journée bleue qui célébrerait quoi ? On ne sait pas, Marine Le Pen peut-être, c'est pas clair en tout cas. Eh bien non, je n'ai pas choisi de parler de tout cela parce que c'est quand même un peu barbant et on a envie de bonheur, de douceur, c'est le printemps. Donc oui, je vois le public qui pensait que j'avais bientôt fini, faire un peu la tête. Non, non, désolé, c'est Béa Blabla, donc ça va être un peu long. Eh bien aujourd'hui, ah oui, c'est mon surnom, Béa Blabla, parce que bah, je blabla tout le temps. Et donc aujourd'hui, j'ai décidé en fait de vous parler du 29 avril. Est-ce que vous savez ce que cette date représente ? Oui, non, non. Bon, on va dire non, comme ça, ça me permet de continuer mon édito. Eh bien, je cherchais pour vous. Et c'est plutôt pas mal. Déjà, c'est le 10e jour du mois de Floréal dans le calendrier révolutionnaire français. Oui, j'ai été élevée par des anarchistes, donc je connais le calendrier révolutionnaire. Officiellement dénommé le jour du râteau. Alors, je précise, on parle de l'outil de jardinage, pas le vent que je me suis pris hier. Donc c'est aussi le jour dédié à Sainte Catherine de Sienne, l'une de mes villes italiennes préférées, qui est également la patronne de l'Europe et de l'Italie, rien que ça. Mais le 29 avril, c'est aussi et surtout la journée qui célèbre chaque année la danse dans toutes ses formes et dans tous ses genres. Sans jugement, avec beaucoup d'audace et beaucoup d'énergie. Alors, pour parler de cette journée, j'aimerais faire une petite citation, une fois n'est pas coutume. J'ai trouvé les mots de Crystal Pitt, une chorégraphe canadienne de renom qui parle de la danse en ces termes. Si mon portable veut bien s'allumer. Alors, qu'est-ce qu'elle dit, Crystal ? Les humains bougent, nos bras s'étendent, nos genoux se plient, nos têtes acquiescent, notre poitrine se creuse, notre dos s'arc-boute, nous sautons, nous haussons les épaules, nous serrons les poings, nous relevons les uns les autres et nous nous repoussons. C'est un langage autant qu'une action. C'est ce que le corps a à dire sur le besoin, la défaite, le courage, le désespoir, le désir, la joie, l'ambivalence, la frustration, l'amour. Ces images flashent de sens dans l'esprit parce que nous avons ressenti ces choses si purement dans le corps, nous avons été émus. Nous sommes danseurs, tous, la vie nous bouge, la vie nous danse, éphémère comme le souffle, concret comme l'os, une danse est faite de nous. Nous sculptons l'espace, nous écrivons avec nos corps dans un langage sans mots qui est profondément compris. Nous gratifions l'espace en nous et autour de nous quand nous dansons. C'est bientôt fini. Hein. Comme la vie, une danse se crée et se détruit. Il n'y a pas que moi qui suis blabla. Comme la vie, une danse se crée et se détruit à chaque instant. Comme l'amour, elle est au-delà de la raison. J'aime penser au corps comme un lieu. Un endroit où l'être est tenu et façonné. Quand nous dansons, nous sommes profondément engagés dans le fait d'être là. C'est pas mal comme définition de la danse.
1: Merci.
3: Alors, soyons là, soyons vivants, bougeons toujours et levons nos poings encore contre l'obscurantisme pour la liberté d'aimer, de circuler où l'on veut, quand on veut. Allez danser partout, tout le temps. Laissez la vie jaillir en vous.
1: On pense à cette chanson.

0: Eh bien, merci Béa pour ce joli blabla. Alors, je vous rappelle qu'on se retrouve donc dans quelques minutes pour notre premier concert de la soirée en compagnie de Somsouk qui se prépare. Et si vous nous rejoignez, nous sommes donc sur l'émission Les Bruits de Lune en direct de la Lune des Pirates et sur le 87.7 sur Radio Campus Amiens. Alors, petit aparté, j'en profite pour vous rappeler également qu'en fin d'émission, nous lirons vos bruits doux. Ce sont des petits courriers du cœur que vous pouvez nous laisser au bar de la Lune dans une petite urne prévue à cet effet. Donc là, si dans la prochaine demi-heure, vous voulez nous laisser des petits mots, n'hésitez pas, ils seront lus en fin d'émission. Alors, on continue dans la foulée la suite de cette émission et c'est l'occasion de passer la parole à Giacomo. Giacomo, qu'est-ce que tu nous as préparé comme chronique ?
1: Alors, bonsoir à tous et à toutes. Je suis ravi d'être à nouveau parmi vous ce soir pour vous annoncer que vous êtes toujours et encore avec Brillu, la plus fantasmagorique, la plus gargantuesque, la plus superlative des émissions locales. Et ce soir, chères auditrices, chers auditeurs, je veux célébrer avec vous l'arrivée du printemps en vous parlant du fruit qui, à mon humble avis, représente le soleil et la joie de vivre. C'est bien sûr la tomate. Ce soir, la tomate sera l'astre solaire autour duquel graviteront les planètes de ma petite sélection musicale ô combien perfectible, qui commence par cette petite perle dénichée, figurez-vous, sur les ondes de Radio Campus Amiens. Anaïs.
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Il s'agit du morceau Les Tomates, datant de 1961, chanté par un certain Jack Harry, chanteur français à la biographie relativement obscure. Sa chanson date donc du début des années 60, nous témoigne de la peur de la bombe atomique, et ce notamment dans le formidable couplet « À l'atome qui éclate, préférons les tomates. Les tomates, ça fait mal qu'un symptôme sur le nez. Oui, mais c'est bon quand on les mange et c'est bon pour la santé. » Voilà, donc texte politiquement engagé. La musique assez entraînante est un cha-cha-cha, vous l'avez sans doute reconnu, un genre musical ayant émergé à Cuba vers la moitié du XXe siècle. Et on peut dire en quelque sorte que la tomate retrouve son berceau original, car pour celles et ceux qui l'ignoraient, ce furent les conquistadors espagnols qui rapportèrent la tomate d'Amérique, oui, autour du XVIe siècle, ainsi que le café et les pommes de terre, en les troquant contre esclavage, spoliation invétérée et maladies en tout genre. Restons donc en Amérique pour écouter une chanson qui célèbre la joie de vivre, dont la tomate est l'emblème juteux.

morceau injustement méconnu en France, signé par Guy Clark, un icône de la musique country et qui date de 1983. Le titre est simple, efficace, Homegrown Tomatoes, donc littéralement les tomates du jardin. Et le texte est une ode à la tomate sous toutes ses formes, fruit versatile et véritable symbole de vie simple et facile. Notons à ce propos la phrase du refrain, il n'y a que deux choses que l'argent n'achète pas, c'est le vrai amour et les tomates du jardin. Et puisqu'on parle d'amour, ce sentiment aussi succulent qu'une tomate, comment ne pas citer l'Italie ? Ah, l'Italie. L'Italie, pays qu'aujourd'hui arbore, tout comme la Corée du Nord, la couleur rouge dans son drapeau national. En mars dernier, s'éteignait à 92 ans Gino Paoli, donc un artiste italien qui sut chanter l'amour et ses déboires comme personne ne l'avait jamais fait jusque-là. Parmi ses chansons figurent des véritables chefs-d'œuvre de la musique italienne, des morceaux incontournables dont on ne va pas parler ce soir, tout concentré que nous sommes à discuter tomates. Eh bien, en 1998, Gino Paoli sort un morceau intitulé Pomodori, donc littéralement tomate, où la tomate devient la métaphore de la femme aimée. On s'en écoute un petit extrait.

sur les paroles et délectons-nous de cette métaphore filée. Sans toi, il n'y a plus de goût. La vie a la juste saveur seulement si je peux te goûter, si je peux te manger, si je peux te sentir. Bon, c'est pas le morceau le plus connu du chanteur, il y a bien une raison. Et pour conclure cette chronique, comment ne pas citer un trio espagnol qui a connu ses jours de gloire l'été 2002 avec un des tubes les plus emblématiques des années 2000. Je parle bien sûr de La Sketchup, groupe musical composé de 3 et puis 4 sœurs, donc Lila, Pilar, Lucia et Rocío Muñoz, originaires de Cordoue en Andalousie. Le nom du groupe, donc La Sketchup, ainsi que le nom de leur premier album, Hijas del Tomate, sont bel et bien un hommage à leur père, hein, qui était un guitariste de flamenco surnommé justement El Tomate. Mais ce soir, je vous vois venir, mais non, on va pas écouter Aceleré parce que bon, c'est une chanson galvaudée au succès planétaire que tout le monde connaît. Et surtout parce que vous le savez sans doute, j'ai une préférence plutôt pour les morceaux qui ont fait un bide. Et cette chanson intitulée Un Bloody Mary, sortie en 2006, a littéralement plombé la carrière du groupe qui s'est dissous juste après. On s'en écoute un petit extrait.

0: Et oui, on a connu mieux. Sur ces belles notes, je vous remercie pour votre attention. Et si cette chronique vous a pas plu, je veux bien que vous me lâchiez des tomates. Merci beaucoup. Bonne soirée.
1: Merci beaucoup, Giacomo. Alors, dans une poignée de secondes, ce sera donc au tour de Somsouk de monter sur scène. Mais juste avant, je vous fais gagner un lot. Donc, le premier lot à gagner, c'est une place de concert pour le concert de Billy et Vera Daisies à la Lune le mercredi 13 mai, une soirée indie rock 100% féminine. Et la question à poser, si vous avez bien écouté la chronique de Giacomo, c'est comment s'appelle le père des Last Ketchup. Je crois que tu l'avais, non? Ouais. Ok, et bah tu remportes une place, bravo. Pour Billy et Vera Daisies. Alors, je me tourne vers Somsouk. Somsouk, est-ce que tu es prêt? Ouais. Est-ce que vous êtes chaud? Et ben, on vous souhaite un bon concert à toutes et à tous.

Ok, bah vous régalez. En vrai, c'est trop bien. Et je vais vous envoyer un track qui s'appelle Le Manifeste, c'était la guerre. Et ça parle de la page blanche. Voilà, on y va, c'est parti.

0: Comme certains le savent déjà, je fais de la musique depuis longtemps à Amiens. Ce soir, je suis accompagné par Soro.
1: Coucou.
0: Faites du bruit pour lui. Yeah, c'est bien. Ok, on peut s'envoyer le prochain track. C'est parti, La Part des Anges.

Ok. On va arriver sur la fin du set et c'est pour ça que j'aimerais que vous fassiez du bruit pour Soulstorm, au DJ, Étienne Godard à la batterie, Soro encore une fois au chant et au bac, merci. Et je vous demande d'accueillir ce bon vieux Gony. C'est parti Gony. Vas-y Soulstorm, tu peux envoyer.

0: du bruit pour Conny.
1: Allez, c'est parti, on envoie le dernier morceau.
0: Les gens qui écoutent l'émission, on en...

0: Ok. Et ben, je tenais à vous remercier infiniment. Ça me touche énormément. Et je suis un gros menteur parce que ce n'est pas le dernier, c'est pas le dernier morceau du set en fait.
1: Non.
0: Parce que la liberté d'expression, elle est non négociable. 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

0: plaît, vous êtes chaud, merci.
1: Bravo, c'était donc Sam Souk. Alors, on l'accueille sur le plateau des Vrais.

0: 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Alors, je crois que Giacomo a préparé quelques petites questions et Tom, mais je ne sais pas si Tom est déjà arrivé, mais en tout cas, Tom est toujours en retard. Mais Giaco, c'est à toi.
1: Merci beaucoup Anaïs. Tom est là. Yeah. Tout d'abord, merci beaucoup. C'était beau. Et je dirais juste que c'est ton projet solo, et pourtant j'ai du mal à dire que tu es solo, parce que j'ai jamais vu autant de monde et d'être aussi bien entouré que tu l'étais ce soir. Donc je pense que c'est important de le dire pour ceux qui nous écoutent à la radio. La foule était un liesse. Je voyais le public scander les mots de tes chansons. C'était très beau à voir, donc c'est important de le souligner. Merci Rémi. Dis-nous, qu'est-ce que tu nous as joué ce soir?
2: Ce soir, je vous ai joué mon projet solo, qui est une trilogie d'EP qui s'appelle Flegma. Et je vous ai interprété, pardon, quasiment l'intégralité des 12 titres. Il n'y a que deux morceaux que je n'ai pas joué ce soir. Et voilà quoi, Flegma, c'est moi, c'est mon premier projet solo et je suis très content de l'avoir défendu ici à la Lune.
1: C'est 3 EP, c'est ça? C'est 3 EP.
2: 3 EP de 4 titres, ouais, c'est
1: qui
2: ça.
1: Qui sont sortis entre septembre et.
2: Ouais, c'est ça, qui sont sortis entre septembre 2025 et décembre 2025, il y a quelques mois.
1: Et donc le nom, Flegma, hein, Flegma 1, la nuit, Flegma 2, l'angoisse, Flegma 3, monstre. Je cite la deuxième chanson que tu as chantée, j'arrive dans la nuit noire, air nonchalant, attitude flegmatique, mi-flemmard, mi-énigmatique. Donc pour toi, la flegme, c'est un attribut plutôt positif ou négatif?
2: Pour moi, flegmatique, c'est clairement un atout, c'est clairement positif. La flemmardise l'est moins, clairement.
1: Et est-ce que tu te définis flegmatique, c'est ça?
2: Ouais, c'est ça, c'est ce que je dis dans le projet, je me définis flegmatique et parfois la flemmardise l'emporte un peu plus.
1: T'as une question ou je continue?
3: Justement, flegma, c'est quoi pour toi? Que représente flegma?
2: Flegma, ça représente un état d'esprit, un état émotionnel dans lequel je me suis trouvé pendant très longtemps et que j'ai l'impression de commencer à quitter en ayant écrit ce projet et puis en passant à autre chose.
1: Donc sur scène, pour ceux qui nous ont écoutés, ils nous ont pas vus, donc il y avait plusieurs personnes, t'étais pas tout seul. Pourtant, ça, c'est le projet en tant que solo hein, depuis comment dire, pas la fin, mais la mise en pause du projet avec Soro. Soro qui était pourtant avec toi sur scène. Est-ce que tu peux nous raconter un peu comment est née cette carrière solo?
2: Eh ben, elle est née du fait que mon acolyte Soro, qui est juste à ma droite, avait très envie de raconter des choses de son côté. Et que moi, de mon côté, j'avais très envie de continuer à raconter des choses en duo. Et donc, comme j'estime être un bon copain, je me suis dit, pendant que Soro il fait son aventure en solo, je vais peut-être aussi me lancer, parce que j'ai jamais fait de la musique seul, et que ce serait une chouette expérience à tenter. Et je pense que j'avais besoin de me prouver aussi que j'étais capable de faire de la musique tout seul, de composer, commencer à composer seul, et puis d'écrire seul, d'interpréter seul. Parce que moi, j'ai toujours, comme je le dis dans mes textes, j'ai toujours été un peu en retrait dans le projet Soro Somsouk, je suis la force tranquille. Et du coup, c'était un peu une épreuve aussi pour moi de me dire, ok, cette fois, c'est moi qui porte le projet. Et je pense que ça se voit, je suis encore un peu en apprentissage, en progression, mais je suis très très content de le voir.
1: Il dirait que t'as de le faire.
2: Mais j'avoue que ce soir, mon ego prend quelques points supplémentaires. Merci beaucoup.
1: Allez-y, on peut l'applaudir encore. Juste, je peux continuer, Tom?
3: Ouais, vas-y, fais-toi plaisir.
1: Après, il faut aussi laisser la parole au public, hein, parce qu'il a la possibilité de poser quelques questions à l'artiste, donc n'hésitez pas à avancer si vous en avez une ou deux. Juste une question, donc effectivement, tu nous as parlé un peu de comment est né le projet, les textes sont quand même très profonds, enfin, tu parles de toi, c'est une vraie introspection. Est-ce que c'était facile de parler de toi avec un tel niveau de profondeur?
2: Et je pensais que ça serait difficile parce que sur le projet Soro Somsouk, on parle très peu de nous, on parle des autres, de comment fonctionne le monde. Et au final, j'étais tellement dans le mal au moment où j'ai écrit ça que ça a été assez simple de juste dire les choses et de raconter ce que je ressentais. Voilà quoi, j'ai pas eu tant de mal que ça à écrire. C'est plus la période d'avant où j'ai pas écrit pendant un an et demi, deux ans qui était compliqué. Mais à partir du moment où j'ai débloqué le truc, c'est allé tout seul. En un mois et demi, deux mois, j'avais écrit les 12 morceaux quoi.
3: Que ton être politique a l'obligation de surgir par moment, non?
2: Ah là c'est obligatoire, en effet, t'as capté, soit on est engagé, soit on l'est pas, et là la situation m'obligeait à mettre aussi ça en avant et voilà, tout simplement. Mais j'aurais préféré jouer tout le projet, mais voilà, l'actualité faisait que j'étais obligé de changer un petit peu mes plans et de parler un petit peu de politique, parce que c'est quelque chose qui me traverse depuis toujours, voilà, tout simplement.
1: Est-ce que dans le public, il y a quelqu'un qui souhaite poser une question à Samsouk ? Soyez pas timide.
4: Ils sont timides.
5: Bonsoir Samsouk, je voulais savoir quelle était ta prochaine date.
2: Demain. Ma prochaine date, c'est vrai que c'est demain à Cité Carter, mais sur le projet Soro et Samsouk avec Bill the Dog. D'ailleurs, les copains de Bill the Dog, ils jouent juste après. Et puis sinon, je serai au Charleston le 22 mai en première partie d'un concert de Nage, donc venez, ça va être bien et voilà.
1: Bon, moi vraiment, je tiens à te remercier et vraiment, tu peux croire en toi, parce que ce que j'ai vu ce soir en tant que spectateur, en tant qu'animateur de Brilune, vraiment, c'est très rassurant pour la suite. Donc bravo encore une fois, on peut l'applaudir bien fort. Merci Rémi.
6: Si je peux peut-être dire une dernière chose.
1: Bien sûr.
2: Je pense que vous avez compris, moi je suis pas pour la loi Adam qui n'est plus là mais qui va revenir en juin via le gouvernement. Bref, par contre, voilà, c'est ça.
1: Faut être attentif.
2: Par contre, avec Soro, on sort notre projet le 25 septembre. C'est une exclue Radio Campus Amiens et la Lune des Pirates. Et vous verrez, il y a plein de petites surprises autour de cette sortie, mais ça on vous le dévoilera plus tard. Voilà, donc.
3: Suivez bien pendant le mois de mai, il va se passer des choses.
2: C'est ça, projet Soro Samsouk le 25 septembre. Des bisous à vous.
1: Pour les personnes qui nous écoutent, comment peuvent-ils ou elles te suivre? Est-ce que tu as un compte Insta?
2: Ouais, on est sur Insta, sur les plateformes, voilà, somsouk.som, S-O-M-S-O-U-K, pas S-O-M-E-S-O-U-K, ou vous avez capté.
1: Ok, les trois EP aussi sur toutes les principales plateformes.
2: C'est ça, exactement, Flegma, 1, 2 et 3, et c'est parti, streamer.
1: Écoutez, sans modération, merci encore, Ami.
0: Merci beaucoup Samsouk. Alors on va continuer l'émission. Dans quelques instants, on va accueillir également Cisaille en concert. On continue nos chroniques, nos interviews, on continue l'animation de cette émission. On va aussi vous faire un petit agenda culturel à la fin de l'émission. Et on a bientôt un lot aussi à vous faire gagner. Je vous propose là tout de suite de faire une petite pause musicale. Et j'ai un titre à vous faire découvrir d'un groupe qui s'appelle Deki Alem. Et le morceau, c'est le morceau Fun.

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1: La chronique de Marie. Marie, tu as des bons plans à nous proposer de sortie, enfin de concert ou de spectacle pour les enfants, c'est ça?
2: Oui, c'est ça, des spectacles pour enfants, mais pas n'importe lesquels, puisqu'il s'agit de spectacles pour enfants et d'albums ou livres audio pour enfants sur le thème du métal. Alors, d'abord, bonsoir évidemment, amis auditeurs des Bruits de Lune. Il me semble que vous avez déjà été bien réveillés par Somsouk en première partie, et ça tombe bien, car je suis revenue ce soir pour vous présenter un phénomène qui m'intrigue autant qu'il m'amuse, donc j'ai nommé le métal pour enfants. Alors attention, je demanderai seulement aux puristes de faire preuve de patience et de compréhension à mon égard, car je vais parler ce soir d'un sujet que je ne maîtrise que dans sa partie enfant. Disons simplement que pour la partie métal, j'en maîtrise surtout les plus gros clichés. C'est trop fort, ça fait mal à la tête, mais pourquoi il hurle comme ça? On dirait qu'il va vomir, j'en ai mal à la gorge, rien qu'à l'écouter. Enfin, vous m'avez comprise. Seulement voilà, l'engouement du métal pour les kids ces dernières années est indéniable et m'intrigue. Alors, le métal pour enfants, pourquoi et comment? L'origine du phénomène est pour moi restée mystérieuse. Serait-ce parce que les métalleux, usés par tant de noir, de sang, de rats et autres signes cabalistiques, avaient besoin de retrouver la douceur et la candeur des tubes de notre enfance? Besoin de se faire un petit kiff de voix douces et mélodieuses pour tomber dans les bras de Morphée avec un sourire angélique? Premier son, Anaïs, s'il te plaît. Je pense que c'est ça. Vérification en musique tout de suite.

Alors, la reprise que vous venez d'entendre est signée par Romain Huguetto, qui a donc repris Fais dodo, Cola, mon petit frère, dans un livre audio qu'il a publié l'année dernière, que je conseille à toutes celles et ceux qui ont un cadeau naissance à faire. Il s'intitule Les comptines rock qui décoiffent. Donc, qui décoiffent, mais comme vous l'avez compris, qui n'endorment pas vraiment. Ce livre audio s'adresse donc plutôt aux jeunes publics ou aux moins jeunes qui a besoin de sauter dans tous les sens, ou bien juste aux darons en mal de vengeance après une nuit infernale que leur progéniture leur a fait passer. Non, je plaisante bien sûr, mais les métalleux ne se limitent pas à reprendre les tubes de notre enfance pour des motifs plus ou moins avouables, car il existe aussi une scène jeune public en pleine expansion de groupes métal, donc, mais qui composent et pensent leurs sets pour les plus jeunes esgourdes. On citera ainsi Evisorus, un groupe allemand qui tourne avec succès depuis 2019, un projet qui a été créé en reprenant un premier projet finlandais précurseur, homonyme mais pas dans l'orthographe, qui s'appelait Evisorus lui aussi. Il y a aussi les Punk Asha, Pastor of Muppets, une fanfare de Bordeaux, etc. Je ne vais pas tous vous les citer. Et devant le succès de cette scène, il existe aussi maintenant, depuis 2024, le Hellfest Kid. Donc si vous comptez aller à Clisson bientôt, le Hellfest Kid se déroulera encore cette année, mais il se jouera en off, parrainé par contre par Aldebert, qui est mieux connu désormais sous le nom de son dernier projet, E. Heldebert. Anaïs, est-ce que tu peux lancer YouTube, s'il te plaît ?

Alors cette chanson qu'il a jouée en featuring avec Yarol Poupeau donc lance son album Enfantillage 6666 où il enchaîne les featuring, j'ai dit un 6 de trop près, je sais plus, où il enchaîne les featuring comme celui avec M ou encore celui réalisé avec ses enfants et nommé Sum 51 que je vous conseille tout particulièrement. Mais je parle et je m'aperçois que je n'ai pas encore répondu aux questions du pourquoi ni du comment qui me tenait lieu de proto-problématique à cette chronique. Et pourtant, au cours de mes petites recherches, j'ai trouvé que le métal et les styles et genres affiliés comme le punk étaient aussi utilisés dans le cadre de musicothérapie pour des patients adolescents qui avaient un trop-plein d'émotions à décharger. Et le métal, comme on le sait, comme toute musique, offre une possibilité de catharsis, qui peut sauver même parfois des vies. Alors que vous ou vos petits bouts ayez besoin de hurler et de bouger dans tous les sens, ou bien que vous soyez thérapeute, vous savez qu'il y... ou bien encore que vous ayez la nostalgie des tubes de votre enfance, ou bien aussi que l'enfance vous oppresse parce que vous y êtes encore coincé depuis un bout de temps avec vos darons, n'hésitez pas, il y aura toujours une petite playlist type Henry Death Metal qui pourra vous faire du bien. C'est ainsi que je vous présente la petite Charlotte.

0: Eh bien, merci Marie, on était ravis de te réentendre sur les bruits de lune. Et maintenant, je vais demander à Clémentia et aux jeunes de l'association Coalia de venir nous rejoindre. Et je vais laisser la parole à Béa et Marie qui ont quelques petites questions pour vous.
1: Bonsoir Clément et bonsoir les jeunes de Coalia. Alors, d'abord pour nos auditeurs, nos premières questions, ce serait tout simplement Coalia, qu'est-ce que c'est ?
2: Bonjour à toutes et à tous. Moi, je suis Clément, je travaille comme éducateur spécialisé à l'association Coalia et plus précisément au sein du SAMNA qui est un service d'accueil pour mineurs non accompagnés. Donc, c'est un établissement qui accueille 50 jeunes mineurs qui sont arrivés isolés sur le territoire et qui de ce fait sont confiés au département dans le cadre du mission protection de l'enfance. Donc nous, on les accompagne jusqu'à leur majorité sur toutes les questions relatives à leur situation administrative, à la santé, à leur insertion socio-professionnelle et surtout au lien social. Et donc rien ne vaut la culture et l'art pour travailler la socialisation et l'inclusion. Donc on a travaillé beaucoup de projets autour de la pratique culturelle et artistique parce que les jeunes avaient envie de pratiquer, il y avait du talent, il y avait des demandes. Donc on a travaillé avec quasiment l'ensemble des partenaires du territoire. Et là ça fait quelques années déjà, que l'on travaille conjointement avec la Lune des Pirates. Premièrement sur de la conso, tout simplement aller voir des concerts, parce que voilà, historiquement parlant, c'est un petit peu la salle historique d'Amiens. Donc sur tout ce qui est musique actuelle, c'était intéressant de les y emmener. Et puis après, progressivement, bah voilà, on a fait des concerts, ensuite on a fait des balances, ensuite on a rencontré des artistes, et ensuite on s'est dit, bah tiens, on fait pas mal de rencontres avec des gens, donc pourquoi pas transformer le projet différemment, lui donner corps et sens à travers un projet de journal musical. Donc a été décidé avec les jeunes de travailler conjointement avec la Lune des Pirates sur la création d'un fanzine musical. Voilà. Donc on a commencé ça l'année dernière. On a voulu mettre en place vraiment plus de temps d'ateliers d'écriture. Donc on a déposé un dossier auprès de la DRAC pour avoir un financement. Et on a pu s'associer aux équipes de la Lune, à Juliette Poulain, des Inrock, journaliste qui participe activement au projet, à Elena en graphisme. On a eu aussi du bénévolat avec justement l'une des profs de français qui vient aussi sur ces ateliers d'écriture pour être avec nous, Claire Bousse qui est ici présent. Et donc là, on a déjà sorti un numéro 1 qui est sorti il y a 2 mois, voilà, qui est en libre service au niveau du bar, donc faites-vous plaisir. Et là, actuellement, on est en train de finaliser le numéro 2 qui est censé sortir fin mai, début juin.
1: Eh ben super, c'est les astronautes, c'est ça qu'on peut
2: c'est
1: retrouver.
2: C'est les astronautes.
1: Qu'on peut retrouver là dans la Lune, si, pour le lire et le découvrir avec plaisir.
3: Alors il y a Clément. Et il y a les jeunes. Alors moi je me tourne vers les jeunes qui ont un petit peu peur, mais c'est normal parce que ça fait toujours un petit peu peur de répondre à une interview. Du coup vous inquiétez pas, tout va très très bien se passer. Et on va commencer par Sefoulaï. Ouais, si tu veux bien prendre le micro et déjà te présenter, Sefoulaï, qui es-tu ?
4: Bonsoir, je m'appelle Sefoulaï Diallo, j'ai 17 ans et je suis guinéen et je suis à Coalia, ça fait 3 ans.
3: Et donc du coup, dans ta participation au projet, qu'est-ce que tu as fait et qu'est-ce qui t'a plu ?
4: Déjà, il y a 10 ans, nous avons conçu un projet journaliste et au début, ce n'était pas facile. Parce que moi, je suis quelqu'un de très, très timide. Mais avec le temps, ça va maintenant. Et aussi, avant, moi, j'étais déjà caméraman parce que j'ai décidé de ne pas être... c'était pas moi qui posais les questions parce que j'étais quelqu'un de timide. Du coup, c'était Saif Islam, il est juste là. Et c'était lui qui posait les questions. Moi, j'ai filmé. Et voilà... pendant un an, et après cette année, j'ai pris sa place. Dommage, parce qu'il a 18 ans maintenant, il est parti. Et
3: j'ai posé des questions maintenant.
4: Voilà, c'est ça. Mais quand même, aujourd'hui, je ne regrette pas pourquoi j'ai participé à ce projet-là, parce que c'est vraiment un projet incroyable. Déjà parce qu'avant les concerts, on rencontre avec les artistes, on les pose des questions, on passe des moments incroyables. Et surtout, les choses qui est vraiment, vraiment incroyable, c'est que après l'interview, tu viens, tu le vois chanter sur la scène et tu te dis dans ta tête, ah ouais, tout à l'heure, on était ensemble, côte à côte. Et voilà, moi, je trouve ça vraiment incroyable.
3: Et cette intimité, justement, qui se crée entre l'artiste et toi, est-ce qu'il y a une rencontre en particulier qui t'a touché plus qu'un artiste, plus qu'un autre ?
4: Ouais, c'était Danil. C'était vraiment un centre incroyable. Parce qu'il y avait, de l'énergie, on a dansé. Et j'étais timide, mais quand même, le jour-là, j'ai dansé avec tout le monde. Et c'était vraiment incroyable. J'ai vraiment adoré.
3: Du coup, t'es pas si timide que ça, en fait. C'est, tu crois que t'es un faux timide, en fait. T'es, tu vois, il avait peur de répondre aux questions alors qu'il est hyper à l'aise. Non, mais t'es pas du tout un vrai timide. Hein.
4: C'est un peu.
3: Non, mais par contre, je suis désolée, il va falloir quand même que je pose aussi des questions aux autres. Tu veux bien, ça te va si on passe à Ibrahim Essenko ?
4: Ouais, bien sûr.
3: Ouais ? Merci, on peut l'applaudir en tout cas. Bonjour Ibrahim, tu veux bien te présenter aussi ?
5: Bonsoir, je m'appelle Ibrahim Essenko Diawara, je suis guinéen et j'ai 17 ans. Je suis avec Qualia, ça fait 2 ans. Et. Ouais.
3: Et alors, donc Clément, que j'ai eu un peu plus tôt dans la journée, m'a dit que tu étais arrivé en cours de route sur le projet et que tu avais fait une très belle rencontre qui commence par un S. Ouais. Est-ce que tu as envie de nous parler de cette rencontre et de toi, ton rapport à ce projet ? Qu'est-ce qui t'a peut-être le plus plu
5: Oui, c'était Chacha. Parce que moi, d'habitude, je ne connaissais pas la ligne de la pirate. Et c'est Clément qui m'a envoyé. Et je suis venu et j'ai vu Chacha au podium. Il a chanté après le concert et on s'est vu. Je lui ai posé des questions, plein de questions. Il m'a répondu. Et mes questions, en fait, ça m'a donné le courage de moi aussi de chanter, en fait, tu vois. Et je l'ai expliqué à Clément. Il m'a envoyé au studio. On était 3. On a fait une semaine de répétition et c'est comme ça qu'on a chanté aussi. Notre musique, on vient de loin. C'est ça la tête.
3: Ah donc on a un intervieweur artiste en fait là.
5: Ouais.
3: Ah je savais pas moi.
6: Et d'ailleurs, j'ai le morceau, je peux passer un petit
3: extrait. Ah bah oui, merci.

0: En fait, ils sont artistes, jeunes journalistes. En fait, vous savez tout faire, quoi. Et vous avez que 17 ans. Eh ben, dis donc.
1: Ils sont polyvalents. Et bon, une petite pensée pour Chedi Chaka, avec qui on avait travaillé sur ce stage-là, de culture à l'unisson. Et c'était vraiment chouette de travailler avec lui cette année. Hein.
0: Bah, bravo. En tout cas, c'est super. Franchement, vous êtes très forts. Et du coup, je me permets de passer le micro à notre. Parce que le temps tourne un peu. Il faut quand même qu'on fasse attention. Donc, faut pas que je fasse de bêtises. Ruga Yatou. Ouais, j'ai bien prononcé le prénom, chouette. Je déteste écorcher les prénoms, ça me met très mal à l'aise. On va parler peut-être, si tu peux te présenter déjà, bien sûr.
2: Bonsoir, je m'appelle Ruga Yatou, je suis guinéenne. Et du coup, ça fait à peu près 7 mois que je suis avec Qualia.
0: Et donc, toi, tu as plus participé au deuxième numéro, si je ne me trompe pas. Qu'est-ce que tu as fait sur ce fanzine, alors ?
2: Bah, je me suis vue avec un rappeur qui s'appelle Sacha. Et il y a deux rappeurs que je ne me souviens pas très bien du nom. Et j'ai fait aussi des projets comme le stage de rap. Déjà, la musique que vous avez écoutée tous, le refrain, c'est moi qui le fais. Ouais, c'est ça.
0: Waouh, bravo, on peut l'applaudir aussi. Hein. Bravo, franchement. Et alors, cette expérience de faire de la musique, du rap, de faire un refrain d'un morceau de musique, ça fait quoi ?
2: Bah, de base, j'aime pas trop la musique.
0: Ok.
2: Ouais.
0: J'adore.
2: Ouais, de base, j'aime pas trop la musique, mais en tout cas, le stage rap m'a beaucoup plu. J'ai trop aimé. Ouais.
0: Du coup, ça veut dire quoi ? Que ton rapport à la musique a peut-être évolué ?
2: Bah ouais, ouais, ouais. Je peux dire que ça a évolué maintenant, ouais.
0: Donc comme quoi, parfois, juste en faisant, ben, on change aussi nos goûts, nos envies, et ça donne peut-être des nouvelles perspectives.
2: Bah ouais, c'est ça.
3: C'est cool.
0: Trop bien. Et du coup, est-ce que vous avez un de vous trois, ou tous les trois, hein, une anecdote ou quelque chose voilà, donc, que vous avez envie de nous partager dans cette expérience que vous avez vécue, dans la rencontre d'artistes ou dans la création d'un son, dans toute cette expérience-là, est-ce qu'il y a quelque chose qui, voilà, vous avez envie de nous partager avant qu'on se quitte, malheureusement, en particulier ? Prenez le micro pour répondre, par contre, sinon on ne vous entendra pas. Est-ce que quelque chose en particulier vous a plu ? Je crois que vous partez aussi sur un troisième projet, un futur projet.
1: C'est en cours de construction, parce que là, pour le coup, il y a Ruga Yatou qui fera, je l'espère, en tout cas partie de l'équipe de bénévoles sur Minuit avant la nuit. Donc voilà, il y a le numéro 2 qui va sortir, et puis on espère faire justement un numéro spécial sur le festival.
0: Et ben on vous souhaite plein de bonnes choses, et moi je serai bénévole aussi, donc on se retrouvera à minuit avant la nuit avec grand plaisir. À bientôt, au revoir, merci.
4: Vous êtes sur l'émission Les Bruits de Lune en direct de la Lune des Pirates sur Radio Campus Amiens 87.7. Et dans un instant, vous pourrez entendre le live de Cisaille, bien sûr. Mais juste avant, on a une place pour Morgane le 22 mai à vous faire gagner. Et on va voir dans la salle si vous avez bien écouté la chronique de Marie. Du coup, Marie, je te laisse la parole pour ta petite question.
5: Alors, ma petite question, ça concerne le morceau Rock'n'Roll d'Aldebert qu'on a diffusé tout à l'heure, qui commence, et là je vous demanderai de compléter la fin, qui commence par « si c'est trop fort », à vous de finir la fin, « si c'est trop fort », « c'est que t'es », je vous aide un peu, « c'est que t'es ». Bravo monsieur.
4: Bravo. Vous remportez une place pour Morgane le 22 mai. Il faudra venir nous voir à la fin pour nous donner votre nom. Je me tourne maintenant vers la scène et donc vers Cisaille. Est-ce que vous êtes prêts, les garçons ? Parfait. Et bah, c'est à vous. Let's go.
6: Ils sont pas prêts en haut.
7: Ils sont pas prêts. Ils sont pas prêts.
6: Ah ah.
8: Oh. Hey. Ok. Wow. Salut. Ça va la famille ?
9: Ça va.
8: Simer Venu pour la vie. Simer Venu pour le son.
10: Merci Sper Ilan pour les lights de colère. Et puis ben merci à vous de regarder ces bêtises. Merci. Bon courage.

0: ça décoiffe. Ça nous réveille. Vous êtes toujours en direct de la Lune des Pirates sur Radio Campus Amiens 87.7. Je vais demander à Sey de venir nous rejoindre sur notre magnifique canapé. On va se serrer un petit peu. Et puis, je vais laisser la parole à Tom et Anaïs qui ont quelques questions à vous poser. Et si vous, dans le public, vous en avez aussi, n'hésitez pas, on peut vous tendre un micro.
1: Merci beaucoup, Sisaï. Alors, peut-être

0: pour les auditeurs et les auditrices qui ne vous voient pas, est-ce que vous pouvez un peu vous présenter, dire combien vous êtes dans le groupe et peut-être dire depuis combien de temps aussi vous faites de la musique ensemble?
1: C'est Nathan, je fais la guitare dans le groupe et voilà.
2: Baldric, je suis à la... j'allais dire à la guitare, n'importe quoi, je suis au chant.
3: Gabi aussi à la basse et Matt et Bob se sont cachés dans les backstage. Donc,
0: Alors, Cisaille, ça vient d'où? Ça existe depuis combien de temps?
1: Ça existe depuis février 2025. En fait, je me suis retrouvé dans ma chambre à composer plein de trucs parce que j'ai l'habitude d'enregistrer un peu tout ce qui se passe dans ma tête. Et au bout d'un moment, je me suis dit, il y a plein de trucs hyper vénères, un moyen de faire un groupe comme ça. Et j'ai voulu enregistrer un EP. J'ai fait ça avec mon pote Soro, qui a joué juste avant. Et comme je sais pas gueuler, c'est Baldric qui a gueulé sur l'album. Et puis après, j'ai demandé aux copains de jouer avec moi en concert. Et puis, voilà quoi.
0: Alors ça donne quoi? Ça donne des EP qui sont sortis.
1: Il y a un EP qui est sorti en novembre et puis là on prépare des nouveaux trucs. Parce qu'on avait 10 minutes de concert et on nous a dit 10 minutes c'est un petit peu court pour les bruits de lune, du coup on a un petit peu boosté les compos quoi.
0: Bah c'est cool de vous avoir sur 20 minutes aussi. Alors je crois que vous avez... ouais j'imagine. Alors je crois que vous avez d'ailleurs une tournée qui est bientôt prévu, est-ce que c'est encore un petit peu secret, c'est encore à caler ou est-ce que vous pouvez nous en parler un petit peu?
1: Yes, on est en train de booker encore hein. Donc on a deux dates de booker sur les 10. On partirait du 23 octobre au 31 et voilà, du coup s'il y a des gens qui veulent nous booker, pas de soucis, avec grand plaisir.
0: Est-ce qu'il y a des dates bientôt sur Amiens ou aux alentours?
1: Ouais, je fais une date pour mon anniversaire, pour mes 25 ans à la Taverne Électrique où je joue avec tous mes groupes, c'est-à-dire 5. Donc, tant dire que c'est mon anniversaire, mais aussi ma mort.
4: Justement, c'est rigolo parce que tu dis, voilà, t'as fait ça avec tes copains. Toi, t'es dans 5 groupes. T'es pas le seul à être dans plusieurs groupes. C'est vrai que Cisaille, il y a des faux airs de super groupes, en fait, d'une certaine manière. Est-ce que tout le monde peut un peu présenter ses projets?
2: Le super groupe d'Amiens.
5: Je te laisse commencer.
2: Moi, Cisaille et Bill the Dog avec mon confrère Nathan. Voilà, Bill the Dog du punk, un peu hardcore, mais pas trop, pas autant hardcore.
3: Ok, avec Bob à la batterie, avec le B, on est dans Indicible, on fait du death metal d'abruti. Bon, c'est fou.
1: C'est pas très marrant quand même, Indicible.
2: Mathéo qui est juste à côté, qui est dans FL Crew, groupe de rock alternatif, et Bob. Alors Bob, c'est comme Nathan, j'ai peur d'en oublier.
1: Dépasser, Méga Surf.
2: Demain encore.
1: Dépasser.
2: Méga Surf, on l'a dit. Ouais, bon.
3: Ouais.
2: C'est ça.
3: C'est avec Bob.
1: Et moi, pareil. Immature, La Faiblesse, Cisaille, qui se calme. Et j'ai un projet solo aussi.
4: Et du coup, ça va chercher dans différentes facettes du rock, du punk. Et là, Cisaille, c'est quand même vachement hardcore. Du coup, pourquoi cette envie d'aller sur un truc encore plus hardcore sur ton projet qui est né dans ta tête?
1: Parce que j'écoute vachement de hardcore. Et ça fait quelques années qu'il n'y a plus... Enfin, il n'y a même pas du tout de groupe de hardcore sur Amiens. Du coup, je me suis dit, bah tiens, c'est l'occasion de refaire ça, quoi. Depuis Live Scared, il n'y a plus rien, quoi.
4: T'as des petits groupes références pour donner des pistes aux gens s'ils ont aimé le live et qu'ils connaissent pas forcément ce genre particulier?
1: Alors ça c'est une question difficile ça, hein, parce qu'il y a des gens ils m'ont dit ça me fait penser à Enhancer, Playmo, des trucs comme ça. Mais c'était pas le but au début hein. Non. Non, plus genre ouais, Terror, les classiques quoi, Terror, Backtrack, ce genre de délire quoi, un peu énervé. Voilà.
4: Ok, et là du coup au niveau de la composition, c'est vous avez composé les morceaux en groupe ou c'est toi qui as tout émergé dans ta tête? Ouais. Et derrière t'as proposé aux copains qui ont suivi?
1: Bah là ouais, j'ai amené les gros squelettes quoi des morceaux et puis après on a affiné ensemble vu qu'il fallait se dépêcher de faire des nouveaux morceaux. C'est un peu pressé, voilà. Du coup ouais, j'avais la base du morceau et puis après les copains ils ont aidé à un peu finaliser le truc.
4: Ok, et au niveau des thèmes, parce que c'est pas toujours évident de comprendre le scream, etc. Ouais. De quoi tu parles?
1: Je te laisse faire.
2: Alors ouais, pour le chant, c'est moi qui compose tout, c'est en fonction de la musique qu'il propose. Pour le premier EP, Nathan, il m'avait balancé quelques thèmes, quelques idées de thèmes, qui m'allaient plutôt bien à l'époque, c'est-à-dire que la vie c'est de la merde, que j'ai juste envie de crever. Et on est bien parti pour aller sur cette lignée-là, donc on va continuer quoi. Voilà.
1: Fun quoi.
2: Fun, only fun.
4: Ok, pour le chapitre Cisaille, est-ce qu'il y a des endroits où on peut vous retrouver sur les réseaux sociaux, etc.?
1: Ouais, bah sur Instagram, Facebook, Spotify, tout ce genre de délire, quoi. Et voilà.
4: Ok, du coup Cisaille, donc le projet apparaît en interview dans le fanzine, donc créé par Baldric ici au champ, qui s'appelle Jonquille. Et Baldric, justement, t'as l'habitude de commencer les interviews dans Jonquille par parle-nous de ton groupe. Donc est-ce que tu peux nous parler de Jonquille, s'il te plaît?
2: Ouais. C'est né du fait que, je sais pas si je l'ai déjà dit, mais la vie c'est de la merde et j'ai juste envie de crever. Non, vraiment, j'étais un peu au plus mal et je me suis dit, sors-toi les doigts du cul, fais un truc. Et j'ai contacté tous les copains que j'avais et je me suis dit, je vais lancer un fanzine, je vais pour eux, moi me faire plaisir, eux leur faire plaisir. Et ça a super bien pris. Donc j'ai décidé de continuer. Voilà, c'est un peu ça, Jonquille. Donc Jonquille, c'est du punk, du hardcore et on va dire du métal extrême des Hauts-de-France. Très large, ça descend jusque Reims, jusque Paris, un peu du côté belge aussi, et surtout antifasciste et très militant, parce que bah, ça me paraît important quoi.
4: Ok, tu viens de donner des positions géographiques, il me semble que dans le deuxième justement tu démords un peu à cette règle.
2: Alors c'est vrai que le Pérou et les États-Unis, le Pérou et les États-Unis c'est pas super proche. j'avais envie d'aller un petit peu plus loin. Et puis aussi je me suis dit que si je reste que dans mon petit cercle de copains, il y aura 3 numéros puis ce sera fini. Donc je me suis dit allez, je vais tenter le tout pour le tout. J'ai envoyé des petits messages sur Insta à des groupes que j'aime bien à l'autre bout du monde et ils ont répondu et donc voilà, et je pense que je vais continuer comme ça, aller voguer un peu à droite à gauche, même si ma priorité ça reste l'Hauts-de-France.
4: Et donc là, t'as parlé des interviews d'artistes que tu fais, mais il y a pas que des interviews d'artistes. Dans le deuxième, il y a un parcours de vie aussi qui est retracé. Dans le premier, il y a des paroles qui sont données aussi à des personnes, des artistes, mais pas musicaux. Tu peux nous en parler un peu? Pourquoi ces personnes-là? En quoi c'est intéressant pour toi?
2: Parce que je trouvais que c'est, pour lire beaucoup de fanzines, tous les fanzines qui sont vraiment écrits que par une seule personne, qu'avec une seule ligne, déjà il n'y a pas beaucoup de diversité d'opinion, il n'y a pas de, ça apporte pas grand chose. Et c'est qu'on va dire, mais si t'aimes pas la manière dont écrit la personne, tu vas juste passer un mauvais moment et puis tu vas abandonner au bout de 2 pages. Et ça me paraissait important aussi de donner la parole à d'autres artistes, à d'autres militants, de manière à ce que, enfin voilà, qu'il y ait une pluralité dans les conversations, que tout le monde puisse avoir, parce qu'on met tout le temps les mêmes personnes en avant, les personnes à la marge, les personnes, par exemple, enfin voilà, des personnes neuroatypiques, des personnes queer, ils sont très peu mis en avant, et donc je me dis c'est l'occasion, moi, dans ma position, moi peut-être pouvoir leur donner la parole quoi.
4: Ok, et du coup pour finir sur Jonquille, donc tu dis la vie c'est de la merde, etc. Tu donnes la parole à des gens très engagés, mais il y a quand même un fond de discours qui est pas si pessimiste que ça. Et il y a aussi beaucoup de blagues au final.
2: Ouais.
6: Des mots croisés.
2: Il y a des super mots croisés. Fait des super mots croisés. faut relativiser aussi. Ma vie c'est de la merde. Le monde actuellement c'est complètement de la merde. Il y a un génocide actuellement en Palestine. On donne la parole à n'importe qui, n'importe quand. Je pense que c'est important d'avoir un contre-discours, mais pas que pessimiste, parce que sinon on baisse juste les bras et on se fout tous en l'air. Voilà, on passe une vie de merde, mais on essaie de rigoler un peu quand même.
4: Ok, merci beaucoup.
0: Est-ce qu'on peut retrouver Jonquille au merch ce soir?
2: Oui, il y a du Jonquille au merch. J'ai fait des super badges avec Moisissure, je sais pas s'il est là. Écoutez Moisissure sur Bandcamp. Non, n'écoutez pas.
0: Merci beaucoup Cisaille. Eh ben, on peut vous retrouver justement au merch si vous avez des petits fanzines.
2: Ouais.
0: Merci beaucoup.
2: Merci à vous.
0: Pour poursuivre, est-ce qu'on se mettrait une petite musique, Anaïs, rapidement, avant de continuer l'émission? Qu'est-ce que tu nous proposes? Alors, je vous propose Noir Boy George, qui nous a été conseillé par Nicolas. Et donc, la chanson, c'est Come Alone Vega. C'est parti.

0: tout de suite, c'est l'heure de lire vos petits mots. J'ai nommé les bruits doux. C'est parti, les copains. Est-ce que vous les avez, qu'on puisse les lire? Quelques-uns, on n'en a pas beaucoup, mais on en a quand même un petit peu.
1: Coucou les bruits doux, oui, on en a un petit peu.
0: C'est la panique, c'est la panique, tout va bien.
1: Alors, le premier, justement, va... Eh bien, pour commencer, un quacou, belle, la vie est belle, gougou, gaga, 6-7, merci d'exister. Merci à vous. À peu près, ou entre 6 et 15 ans même peut-être.
2: Alors,
1: je ne sais
2: moi
1: pas.
2: J'ai un petit message qui est signé et qui dit c'est la première fois que je viens et ce lieu est trop chouette, le concert était génial et vous avez l'air d'être des bons gens. Signé Blandine, merci Blandine pour tes mots doux.
1: Merci Blandine.
3: Alors, petit mot d'amour pour la Lune. Apparemment, merci la Lune de nous faire vibrer. Chaque concert reste gravé dans ma mémoire. Merci pour la musique, les émotions et les souvenirs. Signé EB.
0: Moi, j'écris pas super top, mais les bruits de Lune, c'est top. Vive Radio Campus, vive les bruits de Lune et vive pour la culture Amiens. Tous les quatrièmes du mois de mai, de 20h à 22h, émission sur le hip-hop. Bisous.
4: Moi j'ai cher plateau, même si tu es con, alors plateau écrit P-L-A-T-O, je pense que ça parle, on parle pas du plateau de bruit de lune, je crois pas. Même si tu es con, nous t'apprécions et c'est à toi que nous pensons, ce soir un peu de picon, bisous de Tati et Yoyon, et adieu la terre. Improbable.
2: Alors j'ai simple mais efficace, j'adore ce projet, félicitations. Qu'on remercie l'auteur ou l'autrice anonyme.
1: Alors moi, une autre anonyme ou un autre anonyme, je ne sais pas, qui nous a fait un petit poème. Si j'étais un bruit doux, je serais le bruissement d'un caillou ou le frôlement d'un hibou. J'arrêterais de manger du chou et je me mettrais à genoux pour chercher des poux à un vieux caribou. Je me remettrais mes bijoux perdus dans tous mes joujoux. J'arrive pas à le finir, désolé, j'adore la lune des pirates. Bisous, et bien merci à toi anonyme pour ce charmant petit moment.
3: Je crois que j'ai le dernier, il est tout simple, il est tout efficace, c'est tout simplement merci.
0: Eh bien merci les copains pour vos lectures, et puis merci pour vos messages, surtout ça fait toujours plaisir. Je me tourne vers mes camarades, et surtout vers Anis, est-ce qu'on a le temps pour un petit agenda culturel ou
1: oui,
0: pas du
1: on
0: tout
1: a le temps.
0: Bon alors qu'est-ce que vous avez à nous proposer? Est-ce que vous avez quelque chose?
4: Alors peut-être très récemment, dans les dates qui arrivent, est-ce qu'on a des choses? Moi, par exemple, je peux vous parler de dates à la Lune, c'est original. Notamment, une date qui arrive d'ici 2 semaines, je ne sais pas si vous avez avant, mais... la date du 13 mai, qui est une date avec Billy et Vera Daisy, donc c'est vraiment la date indie-pop, indie-rock, avec Billy, qui est une jeune artiste de 23 ans, qui mêle vraiment héritage anglais et sensibilité à la française. On est sur du rock nerveux, mais avec des mots assez tendres, beaucoup de fragilité. Voilà, ça reprend, elle a pas mal de références, un peu le côté Joy Division, mais aussi Velvet Underground, et un côté aussi un peu, je dirais un peu presque variété française, à la Françoise Hardy aussi, ou encore France Gall dans la voix. Donc, très chouette. Et Vera Daisy, c'est aussi une petite découverte, qui est d'ailleurs ex-membre du duo Otis Coeur qu'on avait accueilli sur Minuit avant la nuit. Et ça, c'est le 13 mai, à la Lune des Pirates.
2: Alors, un peu plus loin, dizaines de jours plus tard, 23 mai, on fête les 10 ans de la Maison du Colonel. Lieu incontournable, oui, déjà, effectivement, et toujours en travaux. Lieu incontournable de la culture, mais pas que amiennoise. Donc, on fête les 10 ans. À manger, à partager, à écouter des concerts. Donc, tout est en train de s'écrire ces jours. Donc, n'hésitez pas à passer. Rue Lescouvé à Amiens, la Maison du Colonel, 23 mai, on fête les 10 ans.
3: Moi j'ai une non-recommandation culturelle. Le 1er mai, le jour de la fête des travailleurs et des travailleuses, il y a un faux média qui organise l'anniversaire de ses 10 ans, qui fait travailler, qui fait ouvrir des commerçants de ce jour-là de manière inadmissible. Ce sera un immense rendez-vous de gens peu recommandables. Alors il y a des super groupes qui vont s'y présenter, mais je vous recommande surtout de ne pas y aller. Voilà.
0: Bon, j'ai un petit dernier truc sur une note plus légère, mais du 4 au 7 mai 2026, évidemment, le festival de films d'éducation à la vie affective et sexuelle, le FEVAS, c'est au cloître de Wailly en grande partie, mais je crois que la soirée d'ouverture est au Pâté cette année, donc voilà, toujours des films en général intéressants, donc allez-y.
4: Merci beaucoup, Lynn. Eh bien, je pense que c'est la fin de cette émission. On en profite pour remercier
0: tout le monde, nos chroniqueurs, déjà Giacomo, Marie, Tom, Béa qui est disparu mais qui était là.
4: C'était un verre de pastis à la main.
0: Voilà, c'est ça. Et puis les artistes évidemment, Cisaï Somsouk et nos super techniciens Manu, Jean, Hélène et Antoine, Radio Campus Amiens et vous évidemment, chers auditeurs et chers publics. Il n'y a pas d'émission au mois de mai, mais pas de panique, votre émission préférée revient sur les ondes le dimanche 14 juin pour une émission spéciale minuit avant la nuit évidemment. On vous souhaite une bonne soirée, on vous dit à très vite.
2: Au revoir,
4: à très bientôt.
5: Gros bisous à tous et
4: bisous, kiss kiss. Ciao.
0: Elle a effectivement un verre de pastis à la main.
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0: pas, on peut pas.
1: Ok. 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
1: C'est Info Club Sandwich. Bonjour à toutes et à tous, j'espère que ce week-end de 3 jours a été bénéfique pour vous tous. Vous écoutez Info Club Sandwich, votre quotidienne locale d'actualité réalisée par Radio Campus Amiens. 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Pour aujourd'hui, Aline. Bonjour Aline.
2: Salut.
1: Tu es allée en reportage, c'est bien ça?
2: Exactement. Jeudi dernier, juste avant notre super week-end de 3 jours, je me suis rendue à l'exposition « L'exil et moi au Safran ». C'était d'ailleurs le vernissage. En fait, pendant un an, les élèves du parcours FLE, français langue étrangère, et notamment le public en exil, à l'université Picardie Jules Verne, a préparé cette exposition. On va vous le présenter, on écoute tout de suite la présentation par Waïba. Est-ce que vous pouvez commencer par vous présenter, s'il vous plaît?
3: Alors, je suis Waïba Elayadi, je suis la responsable du parcours FLE public en exil de l'Université de Picardie Jules Verne.
2: Est-ce que vous pouvez nous expliquer un peu quel était l'événement de ce soir, ce vernissage un petit peu?
3: Alors, ce soir, c'était le vernissage de l'exposition photo des étudiants. On a travaillé sur ce projet tout au long de l'année. Ce projet s'intitule « Exil et moi ». Et donc on s'est interrogé sur qu'est-ce que l'exil, comment le définir, comment le représenter artistiquement, dans le but de s'intégrer culturellement à la France et de comprendre aussi les valeurs républicaines, démocratiques de leur pays d'accueil.
2: Et comment vous avez travaillé? Comment on fait pour exploiter un sujet comme ça, l'exil et moi?
3: Alors, tout de suite, ce qui s'est vraiment dessiné, ça a été la thématique du portrait. Au tout début, il faut savoir que avec les étudiants, on n'avait pas vraiment de projet défini dès le mois de septembre, parce qu'on fait le choix au Centre FLE de faire évoluer les projets avec les étudiants, les profils d'étudiants, et surtout de s'adapter à leur histoire. Donc au début, c'était juste la thématique du portrait. Donc on a défini ce qu'est un portrait, les différentes formes de portrait, et tout de suite, en fait, la thématique de la photographie est ressortie. Parce que, alors ça a été une idée portée par les étudiants eux-mêmes, parce que c'était un moyen pour eux de transmettre des émotions. Parce que on s'est déplacé plusieurs fois au Safran, on a assisté à plusieurs expositions photos, et c'est vrai que ce qui les a le plus interpellés, c'est la manière dont les émotions peuvent être peuvent être provoquées chez le public, en fait, tout simplement. Et donc on a beaucoup travaillé sur la posture, sur les expressions faciales et sur les émotions. Donc voilà, c'est comme cela qu'on est arrivé au projet photographique Exil et moi. Et en fait, le jeu de mots a été trouvé aussi par les étudiants FLE. Donc Exil et moi, ou Exil et moi, pour vraiment répondre à répondre à la question de l'exil dans tous les sens.
2: Il y a des collages, des photos, mais aussi des vidéos avec des QR codes. Comment vous avez fait pour réaliser tout ça en une année?
3: Alors, cela fait plusieurs années maintenant que le Centre FLE travaille avec le Safran. Il y a 4 ans, j'ai contacté Amélie Pellerin en lui proposant un partenariat, un échange humain. C'était vraiment ce que j'ai souligné dès le début. Donc, c'était un échange un peu de bons procédés. Je lui ai proposé mes services de traductrice, étant enseignante d'anglais de formation. Et de l'autre côté, elle a mis à disposition ses artistes et surtout les locaux. Donc, une fois qu'on a défini le projet en début d'année avec Amélie au Safran, on met en place plusieurs sessions de formation au Safran, directement avec les étudiants. Donc, cette année, par exemple, on était très souvent dans la salle d'art plastique, où on a travaillé le collage, et puis aussi, on a beaucoup découpé aussi dans des magazines pour que chacun puisse s'identifier à une thématique bien particulière. Et ensuite, donc, donc pour la mise en place vraiment concrète, j'ai été accompagnée de Perrine Christiaens, j'espère que j'écorche pas son nom, qui est étudiante en art plastique et qui nous a guidés vraiment dans le côté pratico-pratique, art plastique tout simplement. Et puis ensuite, en ce qui concerne le partenariat en lui-même, à la base du partenariat, c'est d'intégrer par la culture. Et c'est la mission première aussi du Safran. Donc voilà.
2: Au-delà du thème de l'exil, on peut le voir avec les collages, il y a plein de mots, il y a plein d'images qui sont invoquées. Est-ce que vous pouvez un peu me dire les grands thèmes évoqués qu'on peut voir dans cette exposition faite par les étudiants et étudiantes à l'université ?
3: Oui. L'un des thèmes récurrents, ou l'un des mots récurrents, j'ai envie de dire, c'est le terme étranger et surtout le terme étrange. Parce que tout de suite, les étudiants ont souligné que dans étranger, il y a étrange. Donc, il fallait expliquer que l'étranger peut déranger et peut relever de l'étrange. Donc, on a déconstruit les clichés qui entourent l'exil et qui entourent aussi ce qu'on appelle très vulgairement les immigrés, tout simplement. Donc, nous ici, on parle d'exilés parce que c'est forcé. Tous les étudiants de ce programme, à l'unanimité, ne voulaient pas quitter leur pays. Et surtout, ce qu'on a aussi pu définir ensemble, ça a été la question de la profession. Donc, c'est un thème qu'on retrouve aussi beaucoup dans l'exposition, les métiers de ces étudiants-là. À savoir que ces étudiants, de confessions différentes, de cultures différentes, d'origines différentes, ont des métiers très prestigieux dans leur pays d'origine. Par exemple, les filles afghanes du programme étaient médecins généralistes, une soudanaise qui est ingénieure en agroalimentaire, on a des journalistes, plusieurs ingénieurs d'ailleurs, et donc c'était redorer un petit peu le blason de l'exil sous la thématique du métier, de l'étrange, de ce qui dérange, de l'étranger et aussi de l'espoir. Parce qu'aujourd'hui, lors de l'exposition, on a tenu à inviter d'anciens étudiants FLE qui aujourd'hui ont des parcours vraiment exemplaires. Je retrouve des étudiants que j'avais il y a 4 ans qui ont réussi à obtenir une équivalence d'ingénieur et qui travaillent aujourd'hui dans des bureaux d'études, par exemple. D'autres qui sont chefs d'entreprise. Donc, ce programme est vraiment d'utilité publique, j'ai envie de dire, parce que ça a été l'occasion pour nous de se rendre utile auprès d'une communauté qui a envie de s'en sortir, mais qui ne trouve pas toujours les moyens de s'en sortir. Donc aujourd'hui, les associations sont encore surchargées. Je ne connais pas forcément d'associations qui proposent plus de 15 heures de formation par semaine avec plusieurs professeurs, une structure adaptée. Donc certes, la formation n'est pas diplômante. On leur donne une attestation de niveau, mais on leur propose de pouvoir passer le TCF et on les accompagne dans leur démarche aussi de recherche d'emploi et leur démarche administrative.
2: Et est-ce que cette exposition est encore visible quelque temps ?
3: Oui, elle est encore visible durant une semaine, donc au Safran, dans la salle Aquarium. Moi, j'invite vraiment tout le monde à venir découvrir ces parcours de vie vraiment extraordinaires dans tous les sens du terme. Et vous allez pouvoir, du coup, rencontrer un bout de chacun d'eux à travers les vidéos. Donc, il suffit juste de scanner le QR code, retrouver l'étudiant par son prénom et vous allez découvrir une interview qui a été filmée donc, par Perrine au Safran, qui a été montée par mes soins, et donc c'est un projet en interne dans lequel on a vraiment vraiment mis tout notre cœur.
2: Merci beaucoup.
3: Je vous remercie.
2: J'ai pu aussi rencontrer les étudiants étudiantes. Voici leur témoignage.
0: Oh, bonjour, c'est moi Aljib Maïsara. Je viens de Soudan. Je suis ingénieur agriculture dans ma pays de demande de sol analyse. J'ai travaillé dans le ministère de l'agriculture 3 ans. Et tout à coup, la guerre commençait. J'ai quitté toutes les choses derrière moi. Je suis en France depuis 2022.
2: Pour l'exposition, qu'as-tu voulu raconter?
0: J'ai raconté, c'était dans ma vie avant et ma vie maintenant, dans le futur. Quand j'étais ici, j'étais seule. Après, maintenant j'ai les enfants et j'ai commencé à concentrer le français pour continuer mes études dans l'université aussi comme master SVT parce que j'ai fait l'équivalence de ma certification.
2: Et qu'est-ce que ça te fait de voir ton travail exposé et d'avoir de voir ton travail exposé?
0: Ah oui, parce que c'est ma propre force, parce qu'avant j'ai pensé très compliqué, mais quand j'ai commencé, ça, la vie passait comme ça. Parce que le français c'était compliqué, mais maintenant ça va aller.
2: Ok.
0: J'espère aussi continuer plus fort comme ça.
2: Qu'est-ce que tu veux pour ton futur?
0: Le futur aussi, je voudrais continuer mes études comme master, jusqu'à comme le doctorat aussi pour le travail dans le demande, mon demande spéciale.
4: Alors bonjour, je m'appelle Samuel, je viens du Nigeria, je suis arrivé en France depuis le 19 décembre 2022. Et au pays, je suis une danseur, je suis allé à l'université donc, pendant 5 ans. J'ai travaillé dans l'agriculture, j'ai travaillé dans l'administratif, j'ai travaillé aussi comme un professeur de l'art dramatique. Et quand je suis arrivé ici en France, j'ai fait la formation à la langue française, j'ai fait la formation à APH, j'ai fait la formation à l'EVF. Aujourd'hui, après mon formation de la langue française, j'ai travaillé dans les hôtels.
2: Et mon
4: famille sont arrivés en France aussi. Je vis ici à Amiens. C'est comme ça. Paris, c'est comme mon père. Et Amiens, comme mon mère. La France, c'est comme mes parents. Oui.
2: Si on parle de l'exposition, est-ce que tu peux me raconter un peu ce que tu as voulu montrer pendant l'exposition?
4: D'accord. J'ai fait un collage qui explique mon rêve de l'enfance. Quand j'étais petit, j'ai beaucoup de rêves dans ma tête. Quand j'ai beaucoup d'argent, je vais voyager, sauter avec mes amis, acheter les voitures et tout ça. Mais aujourd'hui, il y a la réalité. Parce que tous mes rêves dans ma tête, c'est comme un mirage en fait. Certains rêves ne sont pas faciles à réaliser. Du coup, aujourd'hui, quand je danse, quand je bouge, je fais ce que je peux et je laisse le reste.
5: Bonjour, je m'appelle Bahlul Ahmadi, je viens d'Afghanistan. Et quand j'étais en Afghanistan, j'étais un dentiste. Je suis tout dentiste, mais malheureusement, à cause de la guerre, j'ai quitté mon étude. Maintenant, je vais apprendre la langue française pour continuer mes études.
2: Est-ce que tu peux me parler de ce que tu as présenté ce soir, de ton œuvre, de ce que tu as présenté ce soir?
5: Alors, mon projet par rapport à l'étranger, le jeune étranger qui a toujours quitté son pays à cause de l'économie, à cause de la politique et à cause de la guerre, toujours. Je parlais par rapport à ça, je choisis parce que mes amis, qui s'appellent Bachir Ahmed, c'est un tabou, mais je peux parler, c'est pas grave. Quand elle a quitté son pays, elle va au Iran, après Turquie, à cause de tomber la neige, elle a mourir. Grâce à ça, c'est fatigant pour moi l'histoire de l'étranger. Je suis étranger, je suis sur place d'étranger. Je dois parler par rapport à ça.
2: Et qu'est-ce que tu as ressenti quand tu as pu t'exprimer ce soir et quand tu as pu montrer ton œuvre? Qu'est-ce que ça t'a fait de faire cette œuvre-là et de parler de cet ami?
5: Okay. En fait, c'est triste pour moi. Je pleurais dans mon corps, mais pas en visuel. Je dessine et je écris. Et c'est très difficile pour moi, même pas pour mon ami, tous les étrangers qui habitent en européen pays, en turquiche ou en autre pays. C'est très difficile.
6: Je m'appelle Natalia, je viens d'Ukraine. Maintenant, j'habite à Amiens. Je travaillais.
2: Est-ce que tu peux nous présenter un petit peu l'œuvre que tu as voulu présenter ce soir?
6: Mm-hmm. Je me présentais un symbole qui s'appelle Moutan, quoi. C'est poupée qui fait la main. Et c'est notre ukrainien symbole, mais c'est pas juste un symbole, c'est symbole tradition, c'est protège, c'est sage. J'ai toujours utilisé notre différents symboles pour présenter moi, pour rencontrer français avec notre culture. C'est mon but. Je travaille pour ça beaucoup.
2: Est-ce que tu peux me dire ce que tu as ressenti, comment tu t'es sentie ce soir en voyant ton œuvre affichée?
6: D'abord, j'ai ressenti un peu triste parce que c'est fini. J'aime beaucoup notre cours, notre formatrice, formateur, mes camarades. C'est une très bonne ambiance. Et aussi aujourd'hui... J'ai un peu fier à notre décision comme groupe qui beaucoup travaille, qui beaucoup travaille pour apprendre le français et monter niveau. Maintenant, j'ai très inquiète et je fais beaucoup fautes, je sais, mais c'est comme ça.
2: Non, pas du tout, pas du tout. Dernière petite question, qu'est-ce qu'on peut te souhaiter pour l'avenir, pour le futur? Qu'est-ce que tu veux pour ton futur?
6: J'ai beaucoup de projets intéressants, j'ai planifié beaucoup de choses. Petit à petit, je voudrais... réaliser ce projet pour travailler. Maintenant, j'ai déjà travaillé comme manager en entreprise, donc c'est fait. Je continue. J'ai travaillé en association franco-ukrainienne et j'ai beaucoup de projets pour ça, pour aider les Ukrainiens, pour faire différents événements. Par exemple, en 30 mai, nous allons participer à un festival du pays, de mon pays. Visage du monde, ça s'appelle Visage du monde. Mais j'ai toujours rêve, propose finir la guerre. Finir la guerre en Ukraine, finir la guerre partout, parce que maintenant, c'est fou, c'est fou.
7: Bonjour, je m'appelle Saboulia, je suis syrien. J'ai 47 ans. Je suis diplômé en physique-chimie de l'Université de Damas depuis 2004. Et après, j'ai travaillé comme professeur de physique-chimie pendant 15 ans dans des lycées publics et privés. J'habite à Amiens avec ma famille, ma femme et trois enfants. L'année dernière, j'étais dans la formation de langue française pour améliorer ma langue française avec mes collègues et des professeurs très gentils. Elle était très gentille avec nous et travaillait le max avec nous pour améliorer la langue française. Et maintenant, j'ai obtenu un bon niveau de français. Après ça, j'espère que je peux chercher un diplôme français pour continuer mon travail en France.
2: Pour continuer en tant que professeur?
7: J'espère, mais c'est pas ça. Un professeur, j'ai choisi autre chose, par exemple, formateur. Dans le laboratoire, il y a beaucoup des offres de travail en France, mienne. Je cherchais après pour ça, mais la première chose, le plus important pour moi maintenant, c'est le diplôme français pour continuer mon travail. Ce soir, c'est pour moi, représente pour moi une très bonne fête à la fin de la formation avec mes professeurs et mes collègues et les gens présentés là. En fait, c'est très bien pour terminer ou finir la formation avec cette méthode. Est très gentil. Et je vous remercie tous les gens à venir là, et mes professeurs et mes collègues et vous aussi. Merci beaucoup.
2: Merci beaucoup. Merci.
8: Oui, je suis Domingos Moisés, ancien étudiant en FLE à l'UPJV.
2: Vous avez présenté une œuvre ce soir. Est-ce que vous pouvez me raconter le sujet de l'œuvre et ce que vous avez voulu dire par cette œuvre?
8: Je suis parti d'une question qui était quel conseil que je pouvais donner. Alors, en tant qu'ancien, le conseil que je pouvais donner, parce que moi, quand je suis arrivé ici en France, j'avais un niveau de... Je suis angolais. J'avais un niveau de français très bas. Mais j'avais envie de continuer mes études à l'université. Mais c'était à partir d'ici que j'avais réajusté les français. Alors, et maintenant, là, je suis en M2. Dans le parcours des professeurs des écoles premier degré. Voilà, à l'université Picardie, toujours Jules Verne.
2: Et du coup, votre œuvre, c'est des conseils, c'est quoi? Est-ce que vous pouvez nous la décrire un petit peu?
8: Le conseil, parce que moi, c'était une question, il fallait donner seulement le conseil. Ce que je dirais, c'était il faut multiplier des efforts, avoir la détermination pour atteindre le but ou l'objectif que l'on veut. Voilà. En résumé, c'est ce que je peux dire.
2: Et qu'est-ce qu'on peut vous souhaiter pour le futur, pour la suite de votre vie en France?
8: Ce que je souhaite, c'est de travailler, gagner ma vie, voilà.
2: Merci beaucoup.
8: Merci à vous.
2: Merci à tous les étudiantes et étudiants d'avoir voulu répondre à mes questions et aussi d'avoir partagé un bout de leur vie. Je remercie donc Saboulé, Doumé, Samuel, Natalia, Maïsara et Baloul, bien évidemment, et aussi Zora, qui m'a invitée à ce vernissage, grâce auquel j'ai pu découvrir et que vous avez pu découvrir tous ces parcours-là.

0: C'était My Hall de Mariah Carey. J'espère que vous aviez apprécié la musique. Nous, au studio, on a beaucoup aimé.
1: Et tu as beaucoup chanté.
0: Merci Aline pour le commentaire. Vous êtes toujours sur Info Club Sandwich. Comme toujours, le lundi, on vous réserve un calendrier d'actualité. Cette semaine, vous serez bien servi côté sortie culturelle à Amiens. Dès demain, mardi 5 mai, vous pourrez découvrir le spectacle « J'ai rêvé que j'étais Michelle Obama », mis en scène par Caroline Corm. C'est une comédie dramatique qui explore le rapport à la mort à travers une forme d'enquête. Ça se passe au théâtre de la compagnie Bastion Pirate à 14h30 et 19h30. Comptez 12 euros avec des tarifs réduits à 7 et 5 euros. Mercredi 6 mai, direction le cirque Jules Verne pour le spectacle Le Vertige de l'Envers à 10h30. C'est un spectacle visuel et poétique, accessible dès le plus jeune âge où tout semble défier les lois de la gravité. Objets qui flottent, corps en suspension, illusions et acrobaties, c'est un moment à la fois surprenant et immersif à vivre en famille. Vous retrouverez plus d'informations sur le site du cirque de Jules Verne. Et pour terminer, rendez-vous à l'Île aux Fruits ce jeudi 7 mai. Le collectif Club Mix de l'ESAD sera présent. Au programme, le marché bien sûr, mais aussi un DJ set, des lectures avec le festival Les Rendez-vous de la BD, un stand d'upcycling et la vente de produits frais. L'entrée est libre et ça commence à 17h. Voilà, Info Club Sandwich, c'est déjà fini pour aujourd'hui. Je vous remercie de nous avoir écoutés et comme d'habitude, on vous quitte en musique avec Sugar and Spice de Jocelyn et Chris Arne. Je vous souhaite de passer un bon lundi et une bonne semaine. À demain.

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0: sans par la révélation à Sundance avec son cultissime Memento, sa première commande pour la Warner avec le remake d'Insomnia et des projets plus intimistes produits sous l'égide de la maison mère que représente notamment le studio durant cette première période qui l'autorise à réaliser entre ses opus consacrés au showrunner de Gotham City les non moins intéressants Le Prestige et Inception. Pour revenir sur cette première partie de carrière, Adam, journaliste pour la Stimulation, littéraire, t'es fucking cinéphile, est évidemment de retour. Salut Adam.
1: Salut Gaël, comment ça va?
0: Eh bah ça va très très bien, écoute, t'es en forme?
1: Ouais.
0: T'es en forme, t'es prêt?
1: Ouais,
0: t'es prêt,
1: c'est le moment.
0: C'est le moment, parce qu'il faut savoir une chose, c'est que c'est un moment important dans l'histoire de Parlons Ciné, l'émission, depuis que nous animons depuis maintenant plus de deux ans,
1: ouais, parce que là on arrive bientôt à la centième émission, la 94, qu'on a enregistré vendredi,
0: la prochaine c'est 95, ouais, donc faut qu'on fasse quoi, la centième d'ailleurs, ouais. J'y pense, mais ouais, c'est un moment important puisque ça fait un peu comme à l'époque quand on a fait le hors-série d'été sur Shyamalan en deux parties, tu sais, où notre grande œuvre qui est Ridley Scott, le triptyque Ridley Scott
1: qui a laissé des séquelles à Radio Campus.
0: Oui, qui a fait que nous sommes maintenant limités à deux heures d'émission.
1: Oui, deux heures d'émission et en deux parties, parce que je pense que trois parties, ils autorisent plus.
0: Ils autorisent plus, je pense, c'est fini.
1: Ouais. C'est pour ça qu'on doit faire nos choix. C'est pour ça que Spielberg, on s'est dit non.
0: Spielberg,
1: on pouvait, même, j'aurais pas fait toute la filmo, parce qu'il y a des trucs qui n'étaient pas cohérents avec moi. Disclover, moi, fallait traiter ces films de SF, mais malheureusement, il en a déjà trop fait.
0: Trop fait. Beaucoup trop.
1: S'est rabattu sur Nolan parce que c'est un sujet à la fois de d'accord et de désaccord.
0: C'est ça. Et du coup, surprenant. C'est un running gag depuis quasiment deux ans.
1: Ouais.
0: Et le moment où tu t'es entendu t'arriver, c'est-à-dire qu'enfin, il y a un film de Christopher Nolan, donc enfin, on peut l'aborder.
1: Il attendait ça depuis longtemps.
0: Ouais, dernière qui a Denis Villeneuve qui revient aussi à la fin de l'année. Est-ce que ce sera l'occasion de parler de
1: Après, on avait déjà fait une semi-rétrospective Villeneuve à l'époque quand on avait parlé d'une 1. On avait fait une spéciale.
0: D'une 2, tu veux dire plutôt? D'une deuxième partie?
1: Ouais, d'une deuxième partie. Ouais.
0: Ah ouais, on avait fait.
1: D'accord. On avait fait un truc un peu spécial. On avait pris deux films, je crois, qui nous avaient marqué.
0: Ouais,
1: et on avait croisé avec toute sa filmo durant tout le truc.
0: Oui,
1: on avait
0: c'est
1: fait
0: vrai.
1: Un truc très
0: c'est
1: spécial,
0: vrai.
1: Ouais.
0: C'est vrai. Mais je crois qu'on fera quand même un petit mensuel histoire de se remettre un peu les pendules à l'heure.
1: On verra. Parce qu'il y a des films que je veux pas revoir.
0: Oui, je sais. Bon, voilà. Mais
1: déjà Nolan, déjà.
0: Déjà, on est déjà sur Kikri. Ouais, son je lui donne, c'est mon cri d'amour. Parce que
1: là, pour le coup, là, c'est son truc à lui.
0: C'est mon truc à moi.
1: Araki, c'était moi. Là,
0: Silent Hill, c'était toi.
1: Ouais.
0: Là, c'est
1: après, Silent Hill, t'étais d'accord.
0: Oui, mais là, c'est 2-1, du coup.
1: C'est, voilà, hein?
0: On est sur un 2-1. C'est-à-dire que t'as fait Araki, Silent Hill.
1: Oui, mais c'est oui, non, mais c'est que Silent Hill, alors tu reportes ça tout le temps à moi, mais t'étais d'accord pour qu'on fasse un truc spécial jeu vidéo.
0: Mais bien sûr,
1: donc
0: mais
1: finalement, c'est notre truc à tous les deux.
0: Je dis ça dans le sens que ça reste quand même ton œuvre, t'as fait le texte et tout. Tu
1: oui, donc en fait, c'est pour pouvoir m'imposer Denis Villeneuve à la fin de l'année, c'est ça?
0: Ça fera deux.
1: On verra bien si l'émission existe encore
0: deux.
1: À ce moment-là.
0: Si elle a
1: parce que je vais
0: imploser
1: j'ai fuite
0: de l'intérieur.
1: J'ai explosé une fuite. On verra bien.
0: Alors, normalement, ce mois-ci, dans cette première partie, ça devrait pas trop encore être la Discord. Ça devrait aller un peu.
1: C'est la fin.
0: Mais le mois prochain.
1: Non, il y a un moment précis chez Nolan que je déteste.
0: Ouais, mais c'est pas ici.
1: Ah si. Si,
0: ah,
1: c'est là.
0: D'accord.
1: C'est la fin de la première partie, le début de la deuxième. Tu
0: d'accord. Oui, donc ça va être le début.
1: Ça se voit
0: de la
1: que
0: fin.
1: Tu me connais pas encore totalement.
0: C'est ça. Ce n'est pas assez intime pour l'instant.
1: En fait, je déborde sur les deux. Ah bah oui, il fallait que tu
0: sois. En fait, c'est le Avengers un peu Infinity War. Il va y avoir un cliffhanger un peu funèbre. Et il va y avoir le endgame après, un début funèbre.
1: C'est le plan de Tony Stark. C'est ça. Ça va être Interstellar. Parce que la deuxième partie débutera sur Interstellar, notre plus grosse Discord.
0: Oui,
1: pense.
0: C'est vrai que ouais, on envoie des vannes depuis deux ans sur ça. Non, mais bah c'est le début de la fin, voilà. Que tu peut-être que vous allez assister durant ce moment
1: de partie.
0: Voilà, au déchirement, à l'implosion de l'intérieur, à la fin des plans ciné, peut-être. Je ne sais pas.
1: Ouais.
0: Peut-être qu'on s'en sortira pas vivant. Voilà. On verra.
1: Après, il y a des débats dont on s'est remis. Hein.
0: Oui.
1: Mégalopolis.
0: Ah oui. Mais bon, on n'est pas là pour ça. On est là pour Cri. Donc, du coup, et ben voilà, nous avons parlé du coup pendant deux heures de Cri-Cri, du cinéma Cri-Cri, enfin du coup de cette première partie, avec beaucoup de spoilers sur les films évidemment. Donc, on conseille de voir les films avant de nous écouter évidemment.
1: Après, je pense que la majorité ont vu les films pour le coup.
0: Ah, peut-être pas les Following Insomnia, peut-être que un peu moins.
1: Ouais, majoritairement les films ont été.
0: Je pense que ça a été beaucoup vu. Voilà.
1: Peut-être Dunkerque, mais ça c'est pour la deuxième partie.
0: Peut-être aussi. Mais si j'avais fait partie des rares, rien connaître du tout sur le cinéma Christopher Nolan, si vous êtes en voiture, arrêtez-vous tout de suite et puis. Revenez nous écouter plus tard. Arrêtez la radio, pas la voiture, bien sûr. Évidemment.
2: attention oui. sur la route.
1: Faites attention, faites attention sur la route.
2: Faut que de faire cette vanne, j'arrête à chaque fois. Chaque fois que je fais cette vanne, faut que j'arrête. Voilà, mais du coup, on vous conseille du coup de voir le film et de nous écouter, bien évidemment. Durant ces deux ans, on nous parle en ciné la mensuelle sur le cinéma de Christopher Nolan, partie 1, on va l'appeler comme ça. Ouais. Et pour commencer, bien évidemment, bah, on va commencer en musique, forcément, parce que j'ai pris l'habitude de commencer en musique. Et on va mettre une musique qu'aime beaucoup, je crois, Adam. Voilà. Il se marre, c'est dans le micro, je crois qu'il vous désespère, je sais pas trop.
1: Je suis déjà décédé.
2: T'es déjà décédé. Ouais. Allez, c'est parti.

0: Sir Christopher Edward Nolan est né le 30 juillet 1970 à Westminster, à Londres, et grandit à Highgate d'un père britannique publicitaire et d'une mère américaine, successivement hôtesse de l'air et professeur d'anglais, ce qui fait qu'il possède les deux nationalités. Son enfance est partagée entre Londres et Evanston, dans l'Illinois, avec son frère aîné Matthew et son frère cadet Jonathan Nolan, dont on reparlera dans ce mensuel puisqu'il sera co-scénariste de la plupart des films de cette première partie. Particulièrement influencé par le travail de Sir Ridley Scott et par les films de science-fiction 2001, Le Ciel d'Espace et Star Wars, il commence à tourner des films à l'âge de 7 ans, tout comme un certain Steven Spielberg, en empruntant la caméra Super 8 de son père pour filmer des figurines afin de faire un hommage à Star Wars en stop-motion, intitulé son roman Space Wars. Des films dans lesquels il fait également jouer son frère Jonathan dans des décors composés d'argile, de farine, de boîtes à off et de rouleaux en PQ, en montage avec des vidéos de lancement de fusées de la NASA envoyées par son oncle travaillant sur le système de guidage des fusées Apollo à l'époque, le récemment regretté John Nolan, qui l'en aperçoit notamment en PDG de la Wayne Enterprise dans Batman Begins. Inspirant à devenir cinéaste professionnel dès l'âge de 11 ans, il réalisera durant l'adolescence des courts-métrages avec Adrien et Rocco Bellic, dont Tarantella, 1989, un film surréaliste tourné en 8 mm diffusé sur Image Union, vitrine indépendante spécialisée dans les films et la vidéo, appartenant à l'époque à la chaîne Public Broadcasting Service. Il étudie la littérature anglaise à l'UCL, l'Université College of London, et renonce à une formation cinématographique traditionnelle afin d'avoir une perception différente des choses, même si le choix de l'USL est guidé par ses installations de production de films, une salle de montage, Steinbeck, qui est très à la mode à l'époque, et des caméras 16 mm. Il y préside l'Union Film Society et projette des films en 35 mm durant l'année scolaire avec Emma Thomas, sa future épouse et productrice jusqu'à encore aujourd'hui, pour produire des films en 16 mm durant l'été avec l'argent récolté. Après obtention de son diplôme en 1993, Nolan commence à travailler comme lecteur de scénario, caméraman et réalisateur de vidéos d'entreprise afin de réaliser son deuxième court, L'Arsenie, filmé sur un week-end en noir et blanc avec des moyens limités, ceux de l'USL, et une équipe réduite. Il est projeté au Festival du film de Cambridge en 1996 et considéré comme l'un des meilleurs courts de l'UCL. Il réalise son troisième court-métrage, Doodlebug, dans lequel un homme chassant un insecte avec une chaussure se tue lui-même en découvrant qu'il est l'insecte. Un court-métrage qui porte déjà en germe les prémices des options de sa filmo avant de réaliser son premier long-métrage en 1998, après quelques années de tentatives loupées avec Thomas, faites de projets abandonnés où Nolan se retrouve confronté aux limites du système de financement très rigide du Royaume-Uni qui le pousseront à s'exiler aux USA pour sa carrière. Mais avant d'ouvrir cette première partie de notre société avec Following, du coup, son premier long-métrage, Adam, en quelques mots, est-ce que tu peux nous parler de ton rapport au cinéma de Christopher Nolan ?
1: Rapport amour-haine. Ouh. Avec Nolan. D'accord. C'est vraiment de l'amour-haine. Évidemment, je le découvre au collège, parce que c'est là qu'est né mon éveil cinéphilique. Hein. J'avais déjà dit plusieurs fois dans l'émission, d'ailleurs. Vrai, évidemment, parce que le premier film que je découvre de Christopher Nolan est Inception.
0: Ah, c'est le premier ?
1: Ouais.
0: Ok, d'accord.
1: Ouais, c'est le premier, ben, j'adore. Parce que je suis au collège, je découvre une nouvelle forme de narration, il dit qu'on s'en sort. On va y revenir.
0: Tu peux être un petit peu moins sarcastique.
1: Ouais, pardon. On commence, ça y est. Non, mais du coup, j'apprécie. Puis j'avais vu les Batman, mais du coup, je savais pas que c'était lui. En fait, je marque Inception parce que c'est voilà. Mais typiquement, c'est pas le premier. Le premier, c'est The Dark Knight qu'on m'achète en fait en DVD. D'accord. En fait, c'était dans un fourreau. Ouais. Et tout, c'était une belle édition DVD en fourreau.
0: C'était pas celle avec le Joker dessus ?
1: Non.
0: Ah, moi j'avais celle-là, de The Dark Knight.
1: Ah si, quand il est sur l'autoroute là ? Ouais, je crois que je l'ai encore.
0: Ah oui.
1: Je l'ai encore.
0: Je l'ai plus moi.
1: Voilà, puis le seul que j'ai pas c'est Begins, je sais pas pourquoi. Begins, je le découvre bien plus tard. Alors, à la télé quand j'allais encore chez ma famille.
0: Tu vas rire parce que moi Begins, je l'avais en UMD vidéo.
1: Oh waouh.
0: Les petits disques de la PSP pour voir des films sur PSP.
1: Ouais. Ah oui, tu me l'avais dit, ouais. C'était pas terrible hein, ce truc là,
0: mais c'est comme ça que j'ai eu Batman Begins du coup.
1: Ouais.
0: Je regarde parce que je consacre à des films sur la PSP à l'époque. Mm. Voilà.
1: Et Batman Begins, je le découvre un peu plus tard quand je suis chez ma famille, et anecdote, c'est même ce jour-là que ma mère m'avait offert Batman Arkham Asylum, c'est le même jour.
0: Ah, OK.
1: Voilà, je sais pas, c'était une journée Batman.
0: Ouais. C'est Batman Day.
1: Parce qu'en fait, j'étais malheureux, mais je vais pas en venir plus, mais j'étais malheureux ce jour-là.
0: Oui,
1: mais ma mère m'avait fait un cadeau.
0: Je crois que tu m'as déjà raconté en
1: privé. Tu m'as déjà raconté.
0: En privé, mais ouais, tu m'as déjà raconté.
1: Voilà. Bref, du coup, j'ai un rapport assez spécial quand même avec Nolan. Amour-haine, puis après, j'arrive au lycée. Puis je vois le fameux Interstellar, et là, ça a été la désillusion totale.
0: Ah ouais, ok.
1: Ouais, j'avais détesté, je comprenais vraiment pas le truc. Et encore aujourd'hui, ça passe pas.
0: D'accord.
1: Donc je me suis mis à revoir. Est-ce que j'aime vraiment Nolan ou pas ? Je sais pas. The Dark Knight Rises est aussi un des films que j'ai vu en salle à Grandvilliers, qui avait pu être réussi à diffuser à Grandvilliers. Et ouais.
0: Il est passé à Grandvilliers ?
1: Ouais, ouais.
0: Parce que moi, tu sais, j'étais pas loin de Grandvilliers, du coup, j'étais
1: oui,
0: au
1: oui.
0: à l'époque.
1: Mais oui, mais il était diffusé à la salle des fêtes. Je sais pas s'il diffusait encore toujours des trucs. Ouais, c'est la ville où j'habite, mes parents habitent
0: ouais,
1: encore.
0: Ouais, bah oui, bah, moi, j'ai dû aller le voir à Amiens, tu vois, pour le voir.
1: Bah non, mais du coup, il était passé à Grandvilliers, je m'en rappelle. Ouais, ouais, parce que bah, ma mère l'avait emmené parce que c'était Batman.
0: Bah, quand même.
1: Donc
0: t'as vraiment là en plus à Batman de base quand même un peu.
1: Oui, ouais. j'étais déjà lecteur de comics. Ouais. Donc, oui. Donc
0: ça
1: voilà.
0: C'est forcément quand même un lien avec lui d'une certaine manière via Batman.
1: J'y reviendrai comment est-ce qu'il aborde le comics.
0: Ouais.
1: J'y reviendrai plus tard. Vous en faites pas, il n'y aura pas de sens sur ce coup-là.
0: Non.
1: Quoique. Non, mais voilà, c'est à peu près mon rapport à Nolan qui est.
0: Conflictuel,
1: disons que le prochain, on verra, on fera un bilan de ce qu'on attend pas. Moi, je l'attends pas du tout.
0: Ouais, toujours...
1: Et je suis fan de Homer, donc.
0: Tu le redoutes.
1: Je le redoute beaucoup. Donc voilà.
0: Moi, pour faire rapidement quelques mots, c'est beaucoup d'amour. Parce que.
1: Oh oui.
0: Je l'appelle cri-cri d'amour, mais c'est pas pour rien. C'est parce que vraiment, c'est. Comme j'ai dit, du coup, je découvre Batman Begins en UMD vidéo. J'ai aussi Spider-Man 2, tu vois. Époque où je regardais des films sur ma PSP parce que c'était un peu le seul moyen que j'avais de regarder des films.
1: Et Spider-Man 3, qui est le premier film que j'ai vu en salle de toute ma vie.
0: Ah, trop bien. Moi, j'ai eu le premier.
1: Parce que je me rappelle, c'était le jour où mon père était venu me chercher en maternelle.
0: Oh, c'est trop chou.
1: Et du coup, il m'avait porté sur ses. Sur ses épaules.
0: Ouais.
1: Voilà. C'est la seule fois qu'il m'avait fait ce cadeau-là.
0: C'est trop chou.
1: En plus,
0: c'est
1: voilà.
0: Super chou. Moi, j'ai eu le premier avec mon père, le premier de sa vie.
1: À Grandvilliers aussi.
0: Ah, moi, c'était Saint-Jean-Chaussée.
1: Ah, voilà.
0: Les signes municipaux, c'est important. C'est l'actualité en plus.
1: Voilà.
0: Non, mais du coup, oui, Batman Begins en UMD vidéo, je découvre aussi un peu un rapport. Enfin, j'avais déjà eu Burton et tout, bien sûr, mais je découvre un rapport plus sombre à Batman que j'aime bien aussi. Je vois le Dark Knight en salle quand j'ai 12 ans. À Clermont de l'Oise, salle municipale aussi. Et je me prends une grosse claque. Je me souviens même que le côté très sombre du film m'avait un peu perturbé quand j'étais gamin. Je trouvais ça rançon.
1: C'est très perturbant.
0: C'est très perturbant. T'étais vraiment en face à un film de super-héros qui se termine mal. Enfin, on y reviendra plus tard, mais voilà. Et puis, en fait, c'est comme ça que je découvre, en fait, parce qu'en fait, je découvre Nolan en même temps. C'est-à-dire qu'en gros, je vois Begins. J'avais pas eu le Prestige encore, mais je vois après, j'avais aussi le Prestige parce que je m'intéressais pas encore trop. Je vois The Dark Knight. Ensuite, je vois Inception à 14 ans. Et en fait, du coup, je construis au fur et à mesure ce rapport avec Nolan où, en fait, bah, ça m'éveille, en fait, à ce qu'est le cinéma et je me dis, en fait, le cinéma peut être un peu plus que ça, quoi. En fait, ça peut être un peu un truc intelligent, quoi, entre guillemets, c'est pour grossir le truc vraiment. Même si, voilà, quand on est ado, forcément, on sera pour la Nolan un peu en mode, oh là, le cinéma, c'est intelligent. Oui, mais du coup, voilà,
1: c'est un auteur, hein. Voilà. Quoi qu'on en pense, c'est Nolan est un auteur.
0: C'est ça. Et du coup, à travers ces blockbusters qui sont des films grand public, je vois des obsessions, je vois des thèmes récurrents, je commence à identifier ce qu'est un auteur, en fait. Et je vois, du coup, Rises aussi en salle et tout ça. À l'époque, moi, j'adore, je suis pas déçu du tout. J'arrive à la fac, tout le monde me dit, c'est de la merde. Voilà. Quoi, c'est mes années lycée. Et puis, du coup, je vois Interstellar à la fac, en L1. L1, je viens rentrer en fac de ciné et tout, donc je suis en plein éveil encore une fois à la cinéphilie, etc. et tout. Et je me prends une énorme baffe. Moi, Interstellar, vraiment, c'est encore aujourd'hui une énorme baffe que je me suis pris dans la tronche.
1: Tiens.
0: Et voilà. Et moi, je vois un auteur qui ne cesse depuis de me fasciner, qui, je trouve, à partir d'Interstellar, va sur une épuration de sa filmo, que je trouve extrêmement fascinant, que ce soit même Dunkerque, que ce soit Ténèbres.
1: Même le découpage de ses missions, en fait, elle est vraiment cohérente parce que c'est à partir d'Interstellar qu'il y a la rupture chez Nolan.
0: Ouais, je trouvais ça bien de faire vraiment deux parties scindées en vraiment intelligemment, enfin, de manière construite, en mode vraiment, on aborde deux périodes de sa filmo qui sont vraiment différentes, en fait, je trouve. Voilà. Là, on est plus sur une période blockbuster, révélation, voilà. Mais voilà, en quelques mots, mon rapport à Nolan. On est déjà à 15 minutes d'émission, je vais pas en dire plus. Du coup, on commence du coup avec le premier long-métrage du cinéaste, du coup, qui a été tourné en pellicule durant les week-ends d'une année pour l'économiser en s'autorisant, du coup, deux prises par séquence après des répétitions intensives pour chacune. Le tout coproduit avec Emma Thomas, du coup, son épouse, enfin, petite amie à l'époque, du coup, et son acteur principal, Jeremy Theobald, pour un budget très modeste de 3000 livres sterling. On parle donc de Following, sorti en 1998. Bande-annonce.
2: Your eyes drift across a crowd of people, and they slowly stop and fix on one person, and all of a sudden that person isn't part of the crowd anymore. They become an individual, just like that. Just became irresistible.
3: So you followed women?
2: I followed anybody. I just wanted to see where they went, what they did. It was supposed to just be completely random. You would never follow the same person twice. That was the most important rule. That was the one that I broke first. That's when the trouble started.
0: Un romancier en herbe est poursuivi par une obsession. Il file des inconnus jusqu'au jour où l'un d'eux, cambrioleur professionnel, l'entraîne dans ses combines. Adam, est-ce que le suiveur n'est pas un... Enfin, following, du coup.
1: Ouais, dis les titres en VO parce que sinon ça va être
0: non,
1: une
0: mais
1: catastrophe.
0: Ça me fait un peu parce que du coup c'est
1: The Dark Knight, le chevalier noir.
0: C'est le titre de, du québécois du film Le Suiveur.
1: Oui, oui, oui.
0: Est-ce que Le Suiveur n'est pas un peu le codex, la matrice du cinéma de Cricri, quelque part?
1: Bah, du coup, codex, je l'ai découvert ce matin parce que c'est le seul que j'ai pas vu de Nolan.
0: Ouais, moi je l'ai vu à l'époque de Tenet. Je l'ai rattrapé quand. C'est là où Teddy me l'a refilé.
1: C'est pour ça.
0: Refilé le film en. Ouais.
1: Teddy t'a refilé un film de Nolan.
0: Ouais.
1: Je pensais jamais entendre cette phrase de ma vie.
0: Non, mais c'était étrange. Ouais, j'avoue que.
1: Ouais, on l'embrasse.
0: C'est marrant. On
1: l'embrasse. Il a écrit un article sur l'horizontalité, la verticalité chez Nolan.
0: Tout à fait.
1: Qui est très très bien. Lisez-le parce qu'il sera beaucoup plus détaillé que ce que je vais dire. Parce que oui, du coup, il y a ses obsessions.
0: C'est un super article, hein, je m'en rappelle bien.
1: Il y a ses obsessions. Évidemment, l'horizontalité et la verticalité. C'est-à-dire l'horizontalité, là où les choses vont bien, la verticalité, est plus trop.
0: Oui.
1: Voilà, c'est un peu résumé, mais,
0: oui, mais c'est un peu ça.
1: C'est un peu ça, hein. L'horizontalité va bien, la verticalité va pas bien. C'est notamment tout le truc de plus tard, mais l'intro d'Inception. C'est pour ça qu'en fait, il plonge dans la baignoire pour revenir dans la réalité.
0: Oui.
1: Elle est toujours filmée en horizontale et jamais en verticale. Et c'est pour ça que les immeubles, à la fin d'Inception, c'est des immeubles. La verticalité, jamais vont bien chez Nolan.
0: D'accord, ouais, ok. Oui, oui,
1: voilà.
0: C'est logique.
1: Voilà. Évidemment, l'identité. Mais en fait de la question d'identité dans le sens où là en fait il reprend l'archétype en fait du film noir, c'est à dire qu'on a la femme fatale, le mec louche, le mec on sait pas ce qu'il fout dans sa vie, c'est le protagoniste, celui qui sait pas ce qu'il fout dans sa vie,
0: qui s'appelle
1: à part
0: Cobb,
1: suivre des à part suivre des gens, hein,
0: qui s'appelle déjà Cobb.
1: Non, c'est le truand Cobb.
0: C'est le truand qui s'appelle Cobb.
1: Ouais,
0: j'ai dit bêtise, excuse-moi.
1: Oui, il s'appelle juste le jeune homme.
0: Voilà, c'est vrai. Donc le protagoniste, rien, ça va
1: devenir, il a pas de nom.
0: Il a pas de nom, mais comme dans Tenet.
1: Et puis le protagoniste.
0: Voilà, le protagoniste.
1: Et ça a fait rire à l'époque. Le
0: ça fait beaucoup rire beaucoup de monde. Et puis il y a Cobb, évidemment, qui est le nom de DiCaprio Inception. Donc il y a déjà les germes un peu de ce qui va. Il y a même carrément le logo Batman.
1: Oui,
0: sur une porte.
1: Oui, sur la porte de l'appartement du jeune homme, du protagoniste.
0: Voilà, tout le monde s'est pounelé là-dessus à l'époque. Enfin, depuis, quand ça a été découvert, justement.
1: Ouais, The Dark Knight. Ouais, bon, c'est bon, c'est bien.
0: Je pense que c'est un pur hasard, hein, franchement.
1: Oui.
0: Voilà, je pense pas qu'il a mis un autocollant en disant un jour je vais réaliser un truc Dark Knight. Non, je pense pas.
1: Non, je pense pas.
0: Je l'adore, hein, Cricri, mais.
1: Non, je pense pas. Et puis même, c'est pas le sujet, parce que c'est pas de l'analyse de cinéma, c'est de l'anecdote. Non, plus sérieusement. Voilà. Oui, l'identité, parce que, en fait, c'est un personnage, en fait, qui va se rouler dans la farine.
0: Oui.
1: Même il est nul. Enfin, c'est un des voleurs les plus nuls de l'histoire.
0: Non, c'est un très mauvais voleur. Ouais,
1: c'est vraiment, il est nul. J'ai halluciné, j'ai rigolé plusieurs fois. Mais t'es vraiment débile, quoi.
0: Pardon, le moment, il passe par la fenêtre. Ouais, c'est très con.
1: Ouais, non, il est vraiment débile, oui, mais oui, oh là là. Il se fait enrouler par une meuf, mais genre, et puis on voit aussi les germes de la misogynie chez Nolan.
0: On y est déjà.
1: On y est déjà. Ah, il faut que je dissimule les graines. Bah oui, sinon c'est pas drôle.
0: Ah bah oui. Il dissimule les graines. Écoute.
1: Ah là, t'es pas prêt pour Oppenheimer. Ça va être chaud.
0: Oh fou.
1: Ça va être la bombe nucléaire. Non, non. Mais, en fait, moi, il s'est pas écrit perso féminin. Hein, ça, c'est. Même les fans de Nolan sont d'accord avec ça.
0: Oui, non, mais il a un truc avec ça, un souci.
1: Alors, mais pourtant, il est fidèle à sa femme, il est marié.
0: Mais par contre, je pense qu'il y a de ça aussi dans la manière avec laquelle il montre souvent des personnages torturés qui perdent leur moitié très souvent ou qui ont un rapport conflictuel avec et tout
1: ça. Je pense qu'il a vraiment peur de perdre Emma un jour.
0: Voilà, je pense.
1: Il a vraiment peur de la perdre.
0: C'est quelqu'un qui aime beaucoup sa femme, je pense.
1: Oui.
0: Vraiment, ça, pour le coup.
1: Ah,
0: et en même temps, ils sont ensemble depuis littéralement le début. Enfin, déjà depuis l'université.
1: C'est vrai.
0: Donc c'est
1: vrai.
0: C'est sa productrice. Enfin, voilà, c'est son soutien premier. Quoi.
1: Donc, voilà. Non, mais aussi. L'identité. Pardon, je me suis un peu perdu dans mon fil. Parce que ce qui est très intéressant, c'est que normalement, en fait, dans les films noirs, en fait, c'est pas qu'on sait, c'est que le personnage ne sait pas qui il est, c'est que justement, au moins, normalement, on cache qui est le protagoniste, son passé, ses troubles, on sait pas. Là, juste, il a pas d'identité. Il a pas de vie avant. Enfin, on sait qu'il est écrivain, mais il écrit quoi?
0: On
1: sait pas ce qu'il a écrit avant.
0: Non,
1: ça se trouve, il a rien écrit avant, en fait. Et qu'il écrit juste pour la première fois quand il suit ce voleur. En fait, c'est juste quelqu'un qui n'a pas d'identité, il va prendre l'identité de quelqu'un d'autre.
0: Mmh.
1: Et d'où Memento, en fait, sera l'aboutissement de son travail sur l'identité, déjà, on y reviendra juste après. Mais voilà, en fait, c'est quelqu'un qui va s'inventer une identité en la copiant sur quelqu'un d'autre. Ça, c'est une thématique chez Nolan, de perdre son identité, perdre ce qui nous fait nous, ou alors les protagonistes l'ont déjà perdu.
0: Oui,
1: en fait, aussi.
0: C'est vrai.
1: En fait, je voulais t'envoyer la balle parce que je voulais tousser depuis tout à l'heure.
0: Ah, pardon, j'ai pas grillé. Non,
1: c'était très mal. C'est un très mauvais envoi. Attends, je refais. Hop,
0: merci beaucoup. Non, mais oui, en effet, l'identité, tout ça. La pas d'identité, la femme fatale, les codes du film noir, le voleur, etc. Il y a déjà, on peut vraiment lire Following comme un codex, justement, je trouve, du coup, de ce qui va venir après. Mm. C'est presque un peu ça.
1: Le montage aussi, qui n'est pas dans l'ordre. En fait, t'as des scènes qui se déroulent avant, puis après, t'as des scènes qui se déroulent après. C'est assez confus et des fois, tu fais. Ah, oh, t'as juste monté ton film un peu aléatoirement quand même,
0: oui,
1: Chris.
0: Oui, mais je pense que c'est le cas parce que en plus, comme je disais, c'est un film qui a été vraiment tourné les week-ends sur une année scolaire entière, à la pellicule, qui coûtait cher, donc du coup, il fallait vraiment s'autoriser que deux séquences par prise, enfin que deux prises par séquence, pardon. Donc c'est peut-être pour ça aussi que l'acteur principal, Jeremy Theobald,
1: n'est
0: pas très bon. On va le revoir plus tard dans la film de Nolan. On le revoit dans Batman Begins. C'est l'assassin des parents Bruce Wayne. Voilà, mais il n'aura pas des grands rôles dans sa filmo. Voilà, mais c'est un comédien un peu presque amateur. C'est un film que je trouve bon, c'est un bon film, hein, tu vois, mais je trouve vraiment que si on me demandait lequel je considère comme l'un des moins bons de Nolan, ce serait peut-être par défaut celui-là.
1: Oh, moi, je trouve que c'est plus intéressant au contraire.
0: Ah ouais, d'accord, ok.
1: Ouais, quand même. Parce que c'est le moment où il ne se prend pas pour un génie.
0: D'accord, moi je trouve qu'il va s'améliorer au fur et à mesure en fait.
1: Je trouve, malheureusement, le pire ça va être Memento qui va un peu définir ce qu'est Nolan pour le meilleur et pour le pire.
0: D'accord.
1: Ouais.
0: Alors, moi je trouve vraiment que là on est sur le brouillon de sa filmo, vraiment en fait. C'est un brouillon.
1: Ouais, mais justement, parce que c'est un brouillon, donc il se prend pas.
0: Ah oui, clairement, mais totalement.
1: Avant qu'il se prenne pas pour de la merde quoi.
0: Voilà. Mais après là, je pense que du coup, il y a notre rapport à Nolan perso qui rentre en jeu. C'est-à-dire que toi tu trouves que c'est devenu un péteux, moi je trouve que c'est devenu un mec
1: abouti,
0: intelligent, visionnaire.
1: Ouais, voilà. Oh, c'est bon.
0: Ça commence, voilà. Et
1: non, j'ai mal. J'ai mal.
0: Bon, on va passer à la suite, allez. Following reçoit n'empêche des récompenses dans beaucoup de festivals, notamment à Rotterdam, Sundance, Newport ou même le Hitchcock d'argent du festival du film britannique de Dinard chez nous. Coucou Teddy.
1: Cocorico,
0: il adore ça Teddy. Une parenté avec Hitchcock sera même faite dans la critique du New Yorker. À l'époque, figurez-vous.
1: C'est vrai. Personnage féminin, c'est un personnage hitchcockien parce qu'elle est blonde.
0: Ouais, non, mais il y a un truc. Il y a clairement un truc à la Hitchcock. Oui, je pense, oui, clairement. Ce succès lui permet de réaliser un projet plus ambitieux, du coup, à partir d'une idée originale de son frère Jonathan, parce que l'idée vient de son frère, qui lui soumet l'histoire d'un homme atteint d'une amnésie entérograde qui utilise des notes et des tatouages pour traquer l'assassin de sa femme. Jonathan va en faire une nouvelle intitulée Memento Mori de son côté, qui est publiée en 2001, tandis que Chris en développe un scénario dont la particularité est que l'histoire y racontait à l'envers. Voilà, c'est pas le cas de la nouvelle. Décrit par Aaron Ryder, cadre de chez New Market Films à l'époque, donc ceux qui achètent les scripts de Nolan, comme le script le plus innovant jamais lu, doté d'un voilà, c'est 2001, quoi. Doté d'un budget au départ de 4,5 millions, ça va grossir après, avec Guy Pearce et Carrie-Anne Moss au casting, mine de rien. On parle du coup du deuxième film de Nolan sorti en 2000. Il s'agit de Memento, bande-annonce.
4: Je vous ai sûrement déjà parlé de mon état.
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4: Depuis ma blessure, je mémorise plus rien. Tout s'efface au fur et à mesure.
5: Amnésie ?
4: Non, c'est pas de l'amnésie, j'ai perdu la mémoire immédiate. Si notre conversation se prolonge, j'aurai bientôt oublié comment elle a débuté. Et quand nous nous reverrons, j'aurai plus aucun souvenir.
6: Tu ne te souviens ni d'où tu viens, ni de ce que tu viens de faire.
4: Je suis incapable de mémoriser de nouveaux souvenirs. Je suis comme quelqu'un qui vient de se réveiller.
6: La prochaine fois que tu me verras, tu te souviendras de moi.
0: Leonard Shelby, c'est Guy Pearce, ne porte que des costumes de grand couturier, ne se déplace qu'au volant de sa jaguar, c'est un héros nolanien. En revanche, il habite dans des motels miteux et règle ses notes avec d'épaisses liasses de billets. C'est un héros nolanien. Leonard n'a qu'une idée en tête, traquer l'homme qui a violé et assassiné sa femme afin de se venger. Sa recherche du meurtrier est rendue plus difficile par le fait qu'il souffre d'une forme rare et incurable d'amnésie. Bien qu'il puisse se souvenir de détails de son passé, il est incapable de savoir ce qu'il a fait dans le quart d'heure précédent, où il se trouve, où il va et pourquoi. Ce qui du coup fait deux narrations linéaires au film de Nolan. Pour ne jamais perdre son objectif de vue, il a structuré sa vie à l'aide de fiches, de notes, de photos, de tâches sur le corps. C'est ce qui l'aide à garder contact avec sa mission, à retenir les informations, à garder une trace, une notion de l'espace et du temps. Thématique très récurrente dans le cinéma de Christopher Nolan, évidemment. Alors Adam, pourquoi Memento est-il le vrai codex cette fois de la film de Nolan?
1: Oui, c'est vrai.
5: C'est le vrai codex.
1: En même temps, en fait, c'est le biais d'entrée.
0: C'est ça un peu.
1: Le biais d'entrée chez Nolan, dans le sens où c'est ce qui va définitivement signer ce qu'il y a de mieux et de pire chez lui.
0: Ok. Oui,
1: en fait, Memento est vraiment le truc de. Enfin, pas le meilleur et le pire dans ce film-là, mais de ce qui va se dessiner après pour les gens comme moi qui sont tiraillés chez lui.
0: Qui l'aime
1: bien et qui l'aime pas des fois. Genre pas beaucoup. C'est une exception, je le porte pas dans mon cœur. Donc voilà. Qu'est-ce qu'il y a de très très bien? Justement, en fait, l'idée de base, c'est un scénario. Bah, on a eu le résumé, c'est un thriller classique de base.
0: C'est un film noir.
1: C'est un film noir, ce qu'il y a de plus basique, normal, en fait, ce qui en fait sa force, ça c'est vrai. Et même certains aiment pas le film à cause de ça, et je comprends totalement.
0: Parce que
1: pour le coup, moi, c'est vraiment qu'un gimmick. C'est que le film est monté dans deux sens. À la fois à l'endroit, à l'envers, la fin du film, c'est le milieu. Voilà.
0: L'intérêt
1: du film, c'est qu'en fait, on se rejoint au milieu. Donc en fait, l'épicentre, normalement, ce qui doit déclencher dans la narration cinématographique, l'événement déclencheur.
0: Voilà.
1: Normalement, ça doit être l'événement déclencheur. Quoi.
0: Le twist, quoi, ouais.
1: Voilà. Parce que dans Following aussi, il y a un twist comme quoi, en fait, il s'est fait rouler dans la farine. En fait, la meuf était la voleuse aussi avec le mec, et puis machin, blablabla.
0: Ouais.
1: Le twist dans Memento, je vous laisserai découvrir.
0: Tu veux pas. Tu spoil pas?
1: Je me rappelle plus, surtout.
0: Le twist, c'est que. On va pas le dire. Voilà, non, on le dit pas. On le dit pas.
1: Ah, tu t'en rappelles plus non plus. Hein.
0: Si, je me rappelle, je crois que c'est.
1: Il sait plus, hein.
0: Ah, attends, c'est.
1: Vas-y.
0: Il a tué sa femme. C'est bien ça.
1: Je crois.
0: C'est ça, c'est ça. C'est qu'il a tué sa femme.
1: Je crois qu'on est en train de dire
0: une grosse bêtise. Déjà vengé sa femme et qu'en fait, il n'arrête pas d'être.
1: On dirait vraiment.
0: D'être redondant dessus, en fait. Il n'arrête pas de tourner en bout dessus, en fait, finalement. C'est un truc qui recommence à chaque fois, sa mémoire, en fait. Donc, du coup,
1: c'est Silent Hill.
0: Un peu, ouais, il y a un côté Silent Hill quelque part.
1: C'est vrai. Non, plus sérieusement, en fait. Attends.
0: Ah, ça y est, t'as un doute toi aussi. Voilà. Non,
1: bon, bref, on
0: s'en fout. En tout cas, c'est un très bon twist, voyez-le. Hein, voilà. C'est un twist. Voilà.
1: C'est un film à twist.
0: Je crois qu'il est dans le top sens critique des meilleurs films avec un twist.
1: Ouais, sans déconner. Non, plus sérieusement, en fait, voilà, c'est ça le gros truc, c'est qu'il est monté dans deux sens. Ce qui pour moi, aboutira dans Tenet, mais je sais que beaucoup de gens ne sont pas d'accord.
0: Oui, non,
1: pour moi, le montage en double sens est abouti dans Tenet, pour moi.
0: Ouais,
1: parce qu'en fait, le truc, c'est que dans Memento, en fait, tu le vois venir à des kilomètres. Comment le film est monté dans Tenet, en fait, il brouille constamment les frontières où le film va se rejoindre. Là où dans Memento, ça va se rejoindre au milieu, sans déconner. Parce que c'est pour ça, en fait, il y a des scènes en noir et blanc, des scènes en couleur.
0: Ouais.
1: Et en fait, ça permet de déterminer le sens. Je ne saurais plus vous dire lequel. Je crois que le noir et blanc, c'est le passé. Celui qui va en avant.
0: Oui,
1: je crois que couleur, c'est arrière.
0: C'est ça. C'est ça.
1: Donc,
0: et ça se rejoint après, du coup.
1: Ouais. Voilà. Le personnage de Guy Pearce, en fait, qui écrit des trucs. Aussi très important chez Nolan, les objets totems.
0: Oui, le rapport à l'objet totem.
1: Following, c'était Cobb dans Following. En fait, il fouille les souvenirs des gens.
0: Oui.
1: Les objets, les boîtes. Et en fait, le personnage dans Following, il récupérait les souvenirs et construisait sa propre identité. Là, il essaie de se graver ses souvenirs. Mais est-ce qu'il les a vraiment vécus? Twist.
0: Twist ending.
1: Shyamalan.
0: What a twist.
1: Non. Mais plus sérieusement, voilà. Il se greffe sur le truc, les photos. Les photos, le tatouage, les billets,
0: les prénoms,
1: très important les prénoms.
0: Oui.
1: Il y a tout, il y a vraiment tout.
0: Il y a plein de trucs qui sont faux du coup aussi.
1: Oui, il te mène souvent dans les trucs qui sont faux, ce qui sera le cas dans Inception et qui m'irrisse le poil.
0: Même le personnage de Carrie Anne Moss dans le film manipule en fait à un moment donné, tu vois. Il y a aussi un truc comme ça, c'est qu'à 11 ans, t'as une information.
1: En fait, c'est l'aboutissement de Following. En fait, c'est un peu une sorte d'aboutissement de son script de Following.
0: Oui, quelque part, il y a le fait que notamment, elle a un nion au visage.
1: Ouais.
0: Et que du coup, il pense que c'est son mec qui lui a fait. Et en fait, non, c'est lui. Voilà. Et en fait, en gros, il y a tout le truc de finalement, elle joue avec sa mémoire, littéralement, parce qu'elle est au courant et que du coup, elle va vraiment re-rentrer dans la pièce à un moment donné pour lui faire croire un truc, alors qu'en fait, juste avant, ils se sont disputés.
1: C'est ça.
0: Un truc comme ça.
1: Et en fait, le truc de Memento, c'est que là encore, la mise en scène de Nolan n'est pas la plus aboutie.
0: Non, je trouve pas non plus.
1: Parce que dans le sens où c'est filmé, pour ce qui est des plans rapprochés, on voit déjà le codex de Nolan, ouais. C'est-à-dire l'importance des gros plans sur les objets, les bastons filmés avec le nombril.
0: Oui, t'allais dire autre chose, je sais, mais on écoute.
1: Ouais, mais le voilà. Trop du.
0: Voilà. C'est pas pire que quand il fait Dark Knight, je trouve.
1: Non, c'est pire. Parce que Dark Knight, c'est un exemple assez flagrant.
0: Surtout sur Rises.
1: Celui-là.
0: Ouais, Rises, c'est compliqué.
1: Ouais,
0: on en parlera, mais voilà.
1: Ouais, on en parlera.
0: J'ai revu le climax, c'est pas longtemps, j'ai fait.
1: c'est gênant.
0: Contre Bane, ouais.
1: Ouais, ouais.
0: On verra.
1: C'est compliqué. L'action chez Nolan à part Tenet, c'est compliqué.
0: Bah, justement, c'est le moment où il arrive à passer au-dessus.
1: Il voilà. Était temps après 15 ans.
0: Il était temps, ouais, c'est vrai. Non, mais voilà, c'est pas son truc, c'est clair.
1: Non, mais voilà. Non, vraiment, les deux trucs déjà chez Nolan, c'est le montage, et il pleut en plus quand on enregistre, oui, donc c'est très Nolan.
0: C'est très Nolanien. Nolanien la pluie, tout à
1: ouais,
0: fait.
1: Ouais,
0: c'est
1: totalement. Vrai. Non, mais en fait, parce qu'il y a beaucoup de soleil chez Nolan, curieusement.
0: Ça dépend.
1: Ah, ça dépend,
0: ça
1: ouais.
0: Dépend. Ouais, ouais.
1: Le film suivant.
0: Ouais, justement.
1: On reviendra
0: ouais.
1: Après. Ouais. Mais en fait, il fait presque jamais nuit chez Nolan, j'ai l'impression aussi. Souvent, à part Batman.
0: Souvent, à part les Batman, dans Inception, c'est vrai qu'il ne fait pas souvent nuit. Attends, c'est là, il y a une planète où il ne fait pas
1: ouais,
0: nuit.
1: Ouais, il est souvent sur la partie miteuse, et en fait, ouais. Normalement, il pourrait le filmer en obscurité, il a filmé en plein jour, parce que Nolan veut contourner les codes aussi.
0: Oui. C'est un génie.
1: Non. Non, mais voilà, en fait, Memento, c'est vraiment le film à script.
0: Oui.
1: Comme Il Joue Suspect, comme ces trucs-là, en fait, des films très bons. Des bons
0: films. Bien sûr. Ah oui, non, mais voilà.
1: Certains noms, hein, parce que Memento et Je Suspecte ont engendré parmi
0: Club.
1: Les pires. Ouais. Hein?
0: Un Fight Club, même, tu vois, de cette manière.
1: Un Fight Club, c'est vraiment des pires de Fincher. Mais...
0: Moi, c'est pas mon préféré de Fincher, mais
1: c'est
0: dedans,
1: un des moins bons de Fincher.
0: Mais
1: hein,
0: tu vois, dedans, il y a quand même. Moi, mon pour moi aussi, mais dedans, il y a quand même ce truc du twist, tu
1: oui.
0: Vois, justement, et du gimmick un peu.
1: Et malheureusement, en fait, ouais. Les films se réduisent un peu à ça
0: c'est
1: quand même.
0: Ça. C'est
1: et ce qui
0: voilà.
1: Fait que Memento ouais. Est assez réduit.
0: À son
1: ouais, voilà. Et même déjà, en fait, il lance un peu les prémices de ce qui sera de ce qu'il aboutira dans le Prestige, c'est-à-dire le clin d'œil au 7e art et le temps.
0: Oui.
1: Parce que tu regardes un film, donc il y a le temps qui passe.
0: Oui, oui.
1: Ça sera beaucoup plus abouti dans le Prestige, pour le coup, qui est vraiment littéralement un film méta.
0: Bah, déjà dans Memento.
1: Qui est un film méta sur le cinéma.
0: Même la fin de Memento, le personnage te parle quasiment littéralement.
1: Voilà.
0: De la même manière que Michael Caine parle quasiment au spectateur aussi à la fin du Prestige avec le twist et tout. Enfin,
1: voilà, c'est ça.
0: Ouais.
1: Mais ça sera beaucoup plus abouti dans
0: oui,
1: le Prestige,
0: bah,
1: qui est un film méta sur le 7e art, qui est même un des meilleurs.
0: Oui. Non, mais le Prestige, c'est. On en parlera après, mais c'est grandiose.
1: Oui. Non, pas par rapport à la filmo de Nolan, mais je parle du côté méta sur le cinéma.
0: Totalement.
1: C'est un des meilleurs films méta sur le cinéma de ces 20 dernières années.
0: Ah oui, c'est
1: donc,
0: fou.
1: Donc voilà. Memento, c'est quand même un bon film. Hein, mais...
0: C'est un bon film, mais.
1: Parce que je pense que Nolan, en fait, c'était surprenant pour l'époque. Mais
0: oui,
1: aujourd'hui, ça. C'est vraiment de ces films qui perdent leur souffle aujourd'hui.
0: Il faudra demander à Aaron Ryder aujourd'hui s'il a encore envie. Est-ce que c'est toujours de ce qui est le plus innovant qu'il a lu?
1: Ouais, je pense pas, non. Je pense pas. Et on parlait horizontalité, verticalité.
0: Ouais.
1: En fait, quand. Allez, je vais prendre l'exemple du stylo. Un stylo, c'est dans la verticalité.
0: Oui.
1: Donc il y a quelque chose qui va pas.
0: C'est
1: il
0: vrai.
1: Se grave sur un corps plat.
0: Ah, ouais. Oui, non, mais.
1: Pour moi, c'est ça, en fait. Mais
0: okay,
1: voilà.
0: Ouais. Ouais, ouais.
1: Voilà, je vais essayer de vous dire un truc d'horizontal et vertical chez Nolan.
0: À chaque fois ?
1: Ouais, ouf, je vais essayer.
0: Bon courage. Mais moi, je ne lui risque pas. Mais du coup, à sa sortie, le film reçoit un accueil critique globalement très positif, hein, innovant pour l'époque, comme on dit. Il rapporte 40 millions de dollars au box-office mondial, pour un budget total de 9 millions, du coup, au final. C'est beaucoup, c'est super. Rassemble en France 217 204 spectateurs en France. C'est un petit bouche à oreille qui marche un peu, mais pas non plus ouf. Oui, il reçoit également le prix du jury au Festival du cinéma américain de Deauville. Du coup, en France.
1: Ah oui, ça a été un très gros succès à l'époque,
0: ouais,
1: un critique
0: vraiment,
1: public. Vraiment, c'est un carton.
0: C'est le film avec lequel tout le monde découvre un peu Nolan.
1: Ouais,
0: c'est
1: le visionnaire. Voilà. Et même pas que chez Malan, c'est visionnaire.
0: Voilà, c'est le jeune auteur naissant. Enfin voilà. Et il reçoit également deux nominations aux Oscars pour le meilleur scénario original et le meilleur montage. De rien. Impressionné par le film lors de sa présentation à Deauville, Steven Soderbergh, notre cher Steven Soderbergh, réalisateur de Sexe, Mensonge
1: et Vidéos,
0: donc plus jeune palmé, hein,
1: oui,
0: encore
1: très
0: aujourd'hui.
1: Le plus jeune palmé encore aujourd'hui.
0: À Cannes, voilà, de la saga, enfin, la trilogie Ocean's 11, Ocean's 12, Ocean's 14, et ainsi de suite, enfin voilà, d'autres films. Recrute Nolan, du coup, en tant que producteur, il est producteur chez à l'époque, pour réaliser le remake d'un polar norvégien chez la Warner. Le studio n'est d'abord pas très convaincu par Soderbergh au début, ils sont en mode t'es sûr, souhaitant un réalisateur du coup plus expérimenté, mais avec sa boîte de production Section 8 Production et le poids qui représente déjà Hollywood à l'époque, ce qui vient d'être oscarisé pour Trafic en 2001, et il est le plus jeune palmé comme j'ai dit depuis Louis Malle. Oui. Littéralement. Ocean's Eleven aussi, qui est un énorme carton box-office. Voilà, c'est un mec qui a déjà du poids, Soderbergh. Et du coup, il parvient à imposer le choix de Nolan, ainsi que celui de Wally Pfister à la photographie, qui va être le chef opérateur de Nolan jusqu'à Rises.
1: Ouais, je crois que c'est Rises.
0: Parce qu'après Interstellar, c'est Out of Mind, Out of Mind. Ça se voit et la photo est beaucoup plus belle. Ça reste de la belle photo chez, avec Wally Pfister, mais en fait, je crois que Wally Pfister, en fait, il a réalisé Transcendance avec Johnny Depp, et c'est là que ça a buté sa carrière, et c'est fini. Malheureusement, il aurait dû rester à la photo. Et Dodie Dorn, du coup, au montage pour celui-ci. Après, ça va être Lee Smith, je crois, sur la trilogie Dark Knight. Enfin, ça a changé. Avec un budget, du coup, plus confortable de 46 millions de dollars et un casting de poids lourd oscarisé, hein, mine de rien. On a quand même Al Pacino, Robin Williams et Hilary Swank. Nolan se retrouve alors aux commandes du remake d'Insomnia, sorti en 2002. Bonne annonce.
7: Dans un pays où le soleil ne se couche jamais,

0: sans aucun remords.
1: Oui, le dormeur. Il dort, dormeur, vous l'avez. C'est...
2: c'est pas la plus grosse qui nous fera...
1: C'est un peu exprès, parce que c'est en français, ça marche pas. Enfin, ça marche pas en anglais, quoi.
2: Ouais.
1: Bref, Al Pacino, du coup, un peu ici expérimenté et désabusé, est envoyé en Alaska pour enquêter sur le meurtre sordide d'une adolescente. Lui et ses hommes montent une embuscade et repèrent le tueur. C'est Roy Williams. Mais celui-ci paraît à s'enfuir. Will le prend en chasse, mais le perd en vue dans l'opaque brouillard. Il voit une ombre qui pointe une arme à feu et tire. Lorsqu'il s'approche du corps, il découvre qu'il y a tué Hap, son pote, son partenaire, instinctivement. Instinctivement, il prend le pistolet qui a auparavant laissé tomber le tueur en sa fuite et le place près de Hap pour diminuer sa culpabilité. Walter Finch, le meurtrier, du coup, c'est Williams, a vu faire Will. Il le menace de le dénoncer s'il ne ferme pas rapidement le dossier en accusant l'ancien petit ami de la victime d'être responsable de ces deux meurtres. Will ne peut laisser Walter s'en tirer aussi facilement. Cependant, l'absence de sommeil l'empêche d'avoir des idées claires. Parce qu'il fait jamais nuit là-bas
2: Dans le film, il fait jamais nuit.
1: Il ne fait jamais nuit. C'est un des tropes, clairement, de mise en scène du film.
2: Oui.
1: Et c'est aussi le cas, je crois, dans l'original.
2: Oui.
1: Dans lequel le policier est joué par Stellan Skarsgård.
2: Oui.
1: Qui est un beau salaud dans l'original. D'ailleurs, je trouve que dans l'original, c'est
2: j'ai pas vu l'original.
1: Ah, c'est beaucoup plus froid, beaucoup plus, c'est nordique, quoi.
2: C'est très austère,
1: c'est
2: ouais.
1: Très norvégien.
2: Bah, c'est un film norvégien.
1: Là, pour le coup, on y est. C'est genre, vraiment, c'est très, très norvégien. Moi, je trouve que j'ai un peu du mal avec l'original. Je trouve beaucoup plus soporifique, pour le coup.
2: Ouais, parce que on va y venir. Insomnia.
1: Voilà. Alors, Adam, du coup, malgré son statut de commande à laquelle Nolan est totalement absent de l'écriture, pour le coup, il n'est pas crédité du tout sur l'écriture du scénario, Insomnia n'est-il quand même pas un pur film de notre cri d'amour, quelque part?
2: Un pur film? Alors, oui et non.
1: Oui et non. Merci.
2: Oui et non, parce que ouais, je sais, je tranche beaucoup. Ouais, parce que Insomnia,
1: ouais.
2: Il fait de l'insomnie. Will Dormer, il voudrait dormir. Will voudrait dormir.
1: Will Dormer.
2: Ouais, c'est pas les pires.
1: Ah,
2: Dead Rising, c'est
1: ouais.
2: Le pire.
1: Ouais, c'est
2: de
1: pas
2: quoi
1: les, c'est pas les pires trucs pompeux qu'il a fait. Ouais,
2: ouais c'est pas
1: que...
2: les pires. Ouais,
1: ouais. Ouais, mais ça fait
2: et pourtant, bah, c'est peut-être un de mes préférés de Nolan. En le revoyant, ouais. C'est un de mes préférés de Nolan parce qu'il se prend pas pour de la. Bah, il est pas encore. Son cerveau n'a pas encore gonflé.
1: Moi, je trouve que c'est un film très sous-estimé. Hein.
2: Ouais, c'est vraiment. Un film assez sous-estimé, qu'on dit assez soporifique. Mais non, mais en fait, moi, il dégage, par contre, sa gimmick de montage.
1: Justement, ouais. Voilà,
2: ouais, il la fout à la poubelle. Dieu merci, merci, merci, c'est bien.
1: C'est
2: bien, des
1: truc...
2: fois, tu fais des montages plus linéaires, c'est cool,
1: ouais.
2: Parce que t'aurais fait un montage croisé, entre croisé pour un film comme ça, là, j'aurais fait... Oh là, tu cherches là.
1: T'es lourd.
2: Ouais, ouais t'es lourd. Franchement, t'es lourd.
1: Mais tu sais que c'est un truc que même les critiques qui n'aimaient pas Memento à l'époque ont trouvé meilleur Insomnia parce que justement, ils s'étaient débarrassés de ce gimmick.
2: Ouais.
1: Justement. Il prouve en quelque sorte qu'il avait besoin d'un gimmick pour faire un bon film.
2: Voilà.
1: En termes de
2: et
1: thriller.
2: Et pouvait mettre des symboliques comme le fait qu'il fasse jamais nuit. En fait, on rigole, mais moi, c'est très intelligent.
1: Oui,
2: de faire un polar
1: c'est solide,
2: où il fait
1: hein.
2: Jamais nuit. Le fait Will Dormer, bon, voilà, le nom
1: il
2: est
1: dort.
2: Complètement nul. Hein.
1: Oui, c'est
2: il voudrait dormir, mais bon, c'est nul.
1: C'est
2: le nom est nul. Mais Al Pacino joue. Divinement bien.
1: Il
2: d'ailleurs,
1: super.
2: En plus, c'est l'inverse. Al Pacino joue le gentil, Robin Williams joue le méchant.
1: Oui, c'est un bel inversement. Et Robin Williams, c'est pour moi, c'est même peut-être un de ses meilleurs rôles.
2: Oui.
1: Je trouve qu'il est vraiment flippant.
2: Ouais.
1: C'est à l'époque, je crois que c'est au même moment où il fait Photo Obsession. Photo Obsession, où vraiment il fait des rôles très sordides, très dérangeants.
2: Oui, il donne une figurine d'Evangelion à un gamin.
1: Oui. Ouais, et qu'il est ultra flippant quand il
2: ouais.
1: Le fait. Ouais, c'est super bien.
2: Parce que quand t'as vu Evangelion, tu fais. D'où le gamin est fan de ça.
1: Oui.
2: C'est quoi, les parents,
1: mais je crois
2: faites quelque chose.
1: C'est l'anecdote, je crois que c'est Robin Williams, c'est vraiment fan d'Evangelion,
2: ouais.
1: Je crois, à la base.
2: Oui,
1: que,
2: oui,
1: coup,
2: oui, il est vraiment fan d'Evangelion.
1: Voilà,
2: ouais.
1: Quand il parle d'Evangelion dans la prise, il en parlera
2: premier degré.
1: C'est ce qu'il dit, quoi.
2: Ouais, voilà.
1: C'est super drôle.
2: Ça se voit qu'il était dépressif.
1: Ouais.
2: J'espère qu'un jour on pourrait parler d'Ikeaki à nous, parce que j'aimerais beaucoup. Mais bref, c'est pas le sujet. Non, mais plus sérieusement, ouais, c'est un film assez intelligent, pour le coup.
1: Oui, oui, moi je trouve.
2: C'est un film qui est très intelligent, donc. Plein de choses, la manière dont il fait jouer son casting, qui est le peut-être son film avec le plus d'émotions, je dirais.
1: Ouais,
2: c'est un petit film qui a le plus d'émotions,
1: ouais,
2: curieusement.
1: Ouais.
2: Alors qu'on le dit que c'est un film un peu austère,
1: ah, il l'est
2: un
1: quand
2: peu
1: même,
2: sans
1: mais
2: vie,
1: ouais.
2: Mais c'est curieusement un film qui a plus de vie avec Le Prestige,
1: oui.
2: Qui est le film qui a le plus de vie chez lui. C'est peut-être pour ça que c'est peut-être son meilleur avec Dunkerque.
1: Ouais.
2: Pour ça, d'ailleurs. Mais. Hein,
1: ouais. Non, par contre,
2: oh, oui. Et en fait, évidemment, l'horizontalité, la verticalité. Je vous le dis, hein, chaque
1: oui,
2: film, je cherche un
1: il
2: truc.
1: Il va y aller à chaque fois.
2: Donc, bah, il voudrait dormir.
1: Ouais.
2: Le lit, c'est plat. Il n'arrive pas à dormir. Il est toujours levé.
1: Moi, j'ai pensé à un autre truc.
2: Vas-y.
1: Sur l'horizontalité. Le décor du début dans le générique d'ouverture.
2: Oui!
1: Le décor de l'Alaska, qui est vraiment très horizontal finalement.
2: Voilà, c'est ça.
1: Voilà.
2: Et que normalement, il devrait pas se passer quelque chose d'anormal. Et en fait, c'est les corps humains
1: ouais,
2: qui sont verticales.
1: C'est ça.
2: Ok,
1: voilà. Ouais,
2: il y a très quelque chose un peu
1: de. J'en dis pas.

0: passer là comme ça. D'ailleurs, je trouve vraiment que le générique d'ouverture est très beau.
1: Superbe.
0: Il est super beau, l'espèce de
1: la
0: blanc,
1: blanche et tout,
0: immaculé, oh. Voilà. Je trouve que Wi-Fi Story,
1: ça fait, c'est peut-être un des meilleurs films. Like Fargo, je trouve.
0: Ouais, quelque part, ouais. Et il y a, du coup, c'est la première collaboration avec Wi-Fi Store à la photo. Et je trouve qu'il y a vraiment du beau boulot. C'est vraiment, tu sens déjà les tonalités de ce qui va même être les tonalités de son, de sa trilogie Dark Knight, en fait.
1: Oui, complètement.
0: Je trouve qu'il y a déjà même
1: beaucoup de bleu, beaucoup de, hein, le bleu qui est pas un bleu rassurant.
0: C'est
1: vraiment,
0: ça.
1: Le bleu, ça devrait être le début du matin, ça va bien avant le truc qui va pas bien. Là, le bleu, il y a quelque chose qui va pas bien.
0: Ça définit
1: le bleu chez Nolan, c'est quelque chose qui va pas bien.
0: Bah même quand je vois les décors de l'Alaska, je pense aussi à toute la partie de l'entraînement avec Ra's al Ghul, enfin avec Kevin.
1: Dans Batman Begins.
0: Voilà, dans Batman Begins avec l'entraînement, le combat sur la glace et tout.
1: Ouais.
0: Tu vois, je pense beaucoup à ça. Je trouve qu'il y a vraiment les tonalités de son Batman, même le montage. Il y a quelque chose de l'ordre du sensoriel, du mémoriel qui va être un peu au cœur de Batman Begins notamment,
1: parce que ça paraît pas que ça soit un de ces films qui traite le moins du temps, et curieusement Insomnia c'est celui qui traite le plus du temps.
0: Ah oui,
1: un de ceux qui traite le plus, parce qu'il n'arrive pas à dormir, la temporalité semble stopper dans ce territoire de blanc, en fait.
0: Ouais.
1: le temps semble s'arrêter, ouais, en fait c'est un de ces films qui traite le mieux le temps. Et un de ceux où c'est le plus présent, curieusement. En fait, qui est plus dissimulé, qui est pas dans les gimmicks à Memento, le montage croisé ou Inception, on va dans des dimensions. Voilà.
0: Ouais, non, mais je trouve aussi que c'est le film où il se fait plaisir aussi au niveau de ses acteurs. C'est
1: c'est
0: son premier gros cast, on va dire, entre guillemets. Bon, il y a quand même Guy Pearce et Carey Mulligan sur Memento, mais là, il y a quand même
1: fucking Al Pacino, quoi.
0: Voilà, puis même le face-à-face avec Robin Williams, il est assez monstrueux. Moi, il y a la scène sur le ferry.
1: Parce qu'en plus, c'est quasiment la même période où t'as le face-à-face avec,
0: De Niro.
1: Ah, hein?
0: Avec De Niro dans Heat.
1: Non, c'est bien plus tard. Je parlais de Mystic River, mais c'est Sean Penn.
0: Ah ouais, oui, ouais.
1: Avec
0: ouais,
1: un autre face-à-face qui gueule
0: un
1: peu.
0: C'est aussi un beau face-à-face aussi, tu vois, ouais, c'est l'époque des face-à-face hollywoodiens, quoi.
1: Ouais, voilà,
0: clairement.
1: Tu sais, dans les thrillers où on a les acteurs qui gueulent quasiment face-cam.
0: Oui, on est là-dedans. Non, mais même là, la scène du ferry, je trouve que c'est assez ouf, parce que la scène du ferry, c'est une discussion très posée. Mmh. Et en fait, je vois vraiment deux comédiens qui sont des talents normatifs.
1: C'est son premier hommage à Heat, son premier hommage flagrant à Heat. Ouais.
0: Clairement, face à face de poids lourd oscarisé. Et où vraiment, les deux dégagent une espèce de force tranquille. Tu vois que c'est des bêtes d'acteurs, mais qui n'ont pas besoin qui posent leur voix, qui n'ont pas besoin, tu sais, ils sont posés, quoi. Mais ils sont très bons, en fait. Voilà. Et moi, je trouve qu'il se fait plaisir. Non, c'est vraiment, je trouve que c'est divinement bien, quoi. Il y a une scène de course-poursuite aussi sur des, sur des bûches, sur l'eau.
1: Ouais, elle est bien.
0: Je trouve vraiment cool, vraiment ludique. Enfin, non, c'est un Nolan qui s'amuse vraiment beaucoup. Tu sens qu'il a du budget, et là, il peut vraiment se faire plaisir, et il délaisse un peu, du coup, ses gimmicks.
1: Mais vu que c'est pas lui qui a écrit le script, du coup, il peut se concentrer sur sa mise en scène, en fait.
0: Ouais, vraiment. Et il fait preuve d'une belle mise en scène, la photo,
1: très subtil, la mise en scène est très subtile pour le coup.
0: Ouais, je trouve vraiment que le montage marche bien.
1: La subtilité colle pas généralement à Nolan,
0: pas toujours.
1: En plus. J'ai
0: beau l'adorer, pas toujours. Là, c'est pas son truc. Le film reçoit du coup un accueil critique très favorable. Il rapporte 113 millions de dollars au box-office mondial, réunit presque 1 million de spectateurs en France, donc il marche mieux que Memento. Et il est présenté hors compétition à Deauville en 2002, là où il a été primé pour Memento, forcément. Nolan planche par la suite sur un biopic consacré à Howard Hughes avec Jim Carrey. Dans le rôle, ce qui est quand même assez étonnant. Mais il apprend que Martin Scorsese est déjà sur le coup avec Aviator avec DiCaprio. Bon, ça le pousse évidemment à abandonner le projet, hein, il va pas marcher sur la bande de
1: Scorsese.
0: Ouais,
1: mais bon, je suis désolé, puis en plus, c'est un de mes Scorsese préférés, mais
0: j'avoue,
1: ça m'aurait embêté ce que Aviator.
0: Même si je pense qu'il y aurait eu quelque chose de très nolanien dans Aviator.
1: Oui, complètement.
0: Avec les tops,
1: le créateur et tout, évidemment, mais.
0: Il y aurait un truc.
1: Mais Aviator par l'Aviator de Scorsese,
0: il est fou.
1: Je répète, hein, c'est un de ses meilleurs, c'est un de ses plus grands films. Hein.
0: Ah, j'irais pas jusque là, mais j'adore.
1: C'est un de ses plus grands chefs-d'œuvre.
0: J'aime beaucoup. Je trouve ça vraiment très bien. Du coup, il refuse aussi de réaliser le film 3, qui sera confié
1: ça
0: à Wolfgang.
1: Ça aurait été bien
0: Wolfgang,
1: mieux.
0: qui sera finalement confié à Wolfgang Petersen, du coup, ce qui est un peu ironique quand on pense du coup à l'Odyssée, évidemment, qui arrive. Même Aviator, hein, tu penses, c'est un peu Oppenheimer.
1: Oui.
0: Quelque part. Il y a un truc un peu. Comme si c'était des rendez-vous manqués.
1: Ouais,
0: c'est ça. Il va prendre sa revanche plus tard, en fait. C'est assez drôle. Il travaille sur une adaptation du roman The Case to the Street de Ruth Rendell pour la Fox Searchlight Pictures, mais il finit par abandonner le projet car il y a trop de similitudes avec ses précédents films, apparemment. Voilà.
1: Non, mais. Nolan, t'es un auteur. Tu sais ça.
0: Il pense également à adapter la série Le Prisonnier au cinéma. C'est un truc qui est encore revenu récemment avant qu'il lance l'Odyssée. Il était question sur peut-être Le Prisonnier. Un projet qu'il a aussi pour en reparler il y a peu de temps, du coup, mais avant finalement de se lancer dans l'Odyssée. Cricri a tellement la fouille des grandeurs qu'ils disent entre plein de projets, finalement. Hein, on peut dire ça un peu comme ça. Pour finalement approcher la Warner à nouveau. Il retourne à taper à leur porte lorsque le studio mit pour relancer Batman au cinéma. Après le désastre Batman et Robin de Schumacher, beau nanar quand même. Le projet avorté de Darren Aronofsky, le Batman Year One de Aronofsky, qui ne verra jamais le jour. Le Batman versus Superman de Peterson, encore lui, ou encore celui de et avec Clint Eastwood dans la peau d'un Bruce Wayne âgé et réac.
1: Oh, ça aurait été incroyable.
0: Ah, ça, moi, je l'imagine en Dirty Harry Batman,
1: ouais,
0: c'est avec
1: Revolver. Ça aurait été peut-être à la Beyond, oh, Batman Beyond ou Batman de Frank Miller.
0: C'était
1: The
0: Dark ce qu'il devait adapter.
1: Ouais. C'était Batman adapté. Beyond?
0: Beyond, je crois. Ouais. Je crois que c'est Beyond. Ouais, justement.
1: Oh, ça va être stylé.
0: Ça aurait été beau. Mais Nolan vient proposer l'idée d'en créer, je suis vraiment dans un Gotham plus réaliste. Citant notamment Blade Runner pour sa vision de Arkham ou de Gotham en général, dans le climax notamment, avant It pour le Dark Knight qui sera son influence principale, et le roman Le Comte des Deux Cités de Charles Dickens pour Aziz. Voilà.
1: C'est vrai qu'il y a un côté Charles Dickens avec la prison.
0: Ouais, totalement.
1: Ça fait très Charles Dickens.
0: C'est ça. Mais c'est les influences qui se citent à chaque fois pour les trois films. Il est du coup embauché en 2003 par la Warner pour Batman Begins. Il rejoint David S. Goyer à l'écriture pour une sortie prévue à l'été 2005.
1: Il vient de sortir de Blade Trinity.
0: Oui, oui, oui. Le gars a besoin de se racheter une script crate parce que là, vraiment.
1: David S. Goyer, c'est quelque chose.
0: Il vient de se planter royalement. Avec un budget de 150 millions de dollars, Batman Begins, c'est le projet le plus ambitieux du directeur à l'époque et c'est son premier blockbuster, littéralement. Et il est très attendu à l'été 2005. C'est un des films les plus attendus de 2005 à l'époque. Et les bandes-annonces, tout, c'est une folie. On en parle au JT et tout. C'est le retour de Batman au cinéma, vraiment. C'est un truc de fou, quoi. Et du coup, on va écouter un petit peu la bande-annonce en attendant, qui a aussi son petit charme en VF, vous verrez. Bande-annonce.
2: Tu as parcouru le monde. À présent, c'est toi qu'il te faut découvrir. Ce que tu crains le plus est en toi. Impossible d'y échapper.
3: Tu n'es pas responsable de la mort de tes parents.
4: L'entraînement n'est rien. Seul compte la volonté.
2: Si tu parviens à dépasser ta condition d'homme, si tu te consacres à un idéal, tu deviendras tout autre. Es-tu prêt à te lancer ?

0: parti !
1: Ici.
2: Comment un homme seul peut-il changer le monde ?
3: Telle est la question qui hante Bruce Wayne depuis cette nuit tragique où ses parents furent abattus sous ses yeux dans une ruelle de Gotham City. Bruce Wayne incarné par Christian Bale, bien sûr. Le Rockefeller. Je l'appelle comme ça.
4: C'est vrai.
3: Torturé par un profond sentiment de colère et de culpabilité, le jeune héritier de cette richissime famille a fui Gotham pour un long et discret voyage à travers le monde. Le but de ses pérégrinations, sublimer sa soif de vengeance en trouvant de nouveaux moyens de lutter contre l'injustice. En gros, il va rencontrer une légende.
4: Sublimer sa voix de. C'est quoi ce sumpsis de débile?
3: Halluciné.
4: Ouais.
3: Voilà, hein, merci. Non, mais du coup, il va rencontrer Yannison, du coup, qui s'appelle Lucas.
4: Ouais.
3: Il s'appelle Lucas. Au début, il s'appelle Lucas. Après, vous verrez, il a un autre nom, mais.
4: Oui.
3: Spoiler, c'est Ra's al Ghul, voilà.
4: C'est Ra's al Ghul.
3: Voilà, c'est la Ligue des Ombres, machin, etc. Le mentor de
4: Batman. Parce que c'était le twist. Parce que je crois que Nolan, à l'époque, n'avait pas dit totalement que c'était Ra's al Ghul, je crois.
3: Ah non, c'était pas dit, c'était
4: Lucas. C'était la révélation que c'était Ra's al Ghul pour les fans de comics.
3: C'était très cool, en vrai.
4: C'était audacieux de prendre Ra's al Ghul, je vais dire pourquoi après.
3: Ouais. Du coup, Adam, pourquoi Batman Begins est-il un film important dans l'histoire des origin stories de super-héros au cinéma?
4: Ouais, là, ça va être une phase. Je vais essayer de faire très très vite parce que c'est une phase qui est très importante. Ouais. Qui a déjà été éculée plein de fois, mais qui est important quand même de rappeler. On sort quand même des années ténébreuses. Batman et Robin, Spawn, Steel.
3: Daredevil.
4: C'est la Renaissance. Ouais. C'est après. Ouais. Donc, du coup, il y a la Renaissance. Un film qui s'appelle X-Men.
3: Évidemment,
4: 2000. Réalisé par Bryan Singer. On sait ce qu'il a eu après, mais X-Men fait un carton, même révolutionne, parce qu'on nomme à Nolan la révolution du super-héros. N'oubliez pas ce qui est venu avant, s'il vous plaît, par pitié.
3: Non.
4: Désolé, hein, c'est pas parce que ma hate de Nolan. En plus, j'aime bien ces Batman. Donc,
3: non, mais on lui accorde le penchant sombre, dark.
4: Oui.
3: Tu vois, c'est plus dans ce sens-là.
4: Et je suis désolé, hein, mais moi. Oui. X-Men s'ouvre quand même sur les camps de la mort. Donc Nolan à côté, c'est une petite.
3: Tobey Maguire se fait défoncer la tronche par le bouffon dans Spider-Man.
4: Arrêter les bêtises. Non, mais par contre, le penchant plus réaliste, ce qui va un peu tuer le genre, mais j'y reviendrai plus tard. C'est à moitié de la faute de Nolan que Snyder a trop accentué. Bref.
3: Oui.
4: Mais voilà, X-Men arrive, ça commence, et puis. Pouf, la trilogie Spider-Man de Sam Raimi, carton.
3: Oui,
4: des films, surtout son deuxième opus, un film encore aujourd'hui acclamé, qui est un des meilleurs blockbusters américains de ces 20-25 dernières années.
3: C'est un chef-d'œuvre.
4: C'est un chef-d'œuvre absolu. Il n'y a pas de débat à avoir, même si les cahiers avaient dit oh, c'est sympa, mais sans plus. C'est les cahiers, quoi.
3: Ouais.
4: Bref, puis aussi également X-Men 2 avec son discours, évidemment, sur le coming out, mais pas que. Sur le génocide, sur beaucoup de choses.
3: Ah oui, non, mais.
4: Superman 3, même si c'est un gros carton, est une déception. Mais ça sera un peu après, donc c'est pas le sujet. Mais en fait, il sort une année après Spider-Man 2, parce que Spider-Man 2, c'est 2004.
3: Ouais, c'est ça.
4: Avec son Dr. Octopus Evil Dead, là c'est Nolan qui fait la version réaliste de Gotham, et puis ce fameux personnage interprété par Liam Neeson qui est en fait Ra's al Ghul, donc c'est surprenant.
3: Ah, quand à l'époque,
4: Surprenant de dire oui, je vais faire une version très réaliste de Gotham et de Batman, et tu prends Ra's al Ghul, genre un des personnages les moins réalistes du monde.
3: Bah, en fait, le truc assez intéressant, c'est que bon, moi je suis pas très lecteur comics, donc je m'y connais moins. Mais oui, de ce que j'ai compris, il y a une dimension très surnaturelle avec la Ligue des Ombres dans les comics.
4: Oui, parce que Ra's al Ghul, techniquement, est immortel.
3: Voilà, il
4: avec
3: est littéralement immortel. Moi, je trouve que le truc assez intelligent.
4: Parce que ça colle avec cette thématique du temps, c'est pour ça qu'il a pris Ra's al Ghul.
3: Voilà, mais le truc assez intelligent qu'ont fait les frères Nolan et David S. Goyer aussi, qu'on crée quand même là, parce que je vous quand même lui donner du mérite, parce que sur la trilogie Dark Knight, je trouve qu'il a fait ses meilleures armes de scénariste
4: pour
3: le coup.
4: Il
3: a fait des sacrés merdes en tant que réal.
4: Oui,
3: ça, il n'y a pas de problème.
4: Même en tant que scénariste, hein,
3: même en tant que scénariste
4: trucs,
3: aussi.
4: Hein.
3: Sur les BVS, tout ça, il n'a pas été toujours très fin.
4: Ouais.
3: Voilà. Mais je trouve quand même que sur le trio a bien géré le scénario, parce que vraiment réussir à ancrer Ra's al Ghul dans une dimension un peu de fanatique religieux qui fait très écho
4: au terrorisme.
3: Au terrorisme et à l'Amérique post 11 septembre.
4: Ouais.
3: Je trouve que c'est quand même très couillu en 2005 de faire ça, même si c'est en sous-texte caché.
4: Parce que Ra's al Ghul a son nom aussi, mais dès qu'il a été créé par. Du coup, c'est Neil Adams Neil Adams et Denis O'Neill.
3: Oui.
4: Du coup, voilà. Personnage qui est créé en 1971. Donc, du coup, c'est la, la période où Batman se réinvente après la période Adam West. Parce qu'en fait, on retient plus la période Adam West que la période comics dans cette période-là. Ouais. Parce que cette période-là, dans les comics, il a un chien qui s'appelle Ace et il crache du feu. Voilà. Donc, voilà. Donc, en fait, c'est aussi un personnage qui a marqué aussi une rupture à Ra's al Ghul dans les comics. C'est pas un des personnages les plus importants, mais qui est quand même un antagoniste qui est notamment utilisé dans Batman Arkham City. Aussi, oui, qui est la meilleure interprétation du personnage.
3: Oui, tout à fait.
4: J'adore la version de Lamison, mais. Je suis attaché au puits de Lazare et tout.
3: La trilogie Arkham, elle est dans mon cœur. Oui. Je trouve que vraiment elle est superbe.
4: Donc voilà, mais c'était audacieux, mais ça colle avec sa thématique du temps, parce que Ra's al Ghul est un être quasi mortel.
3: Oui.
4: Parce que en fait, le but de Ra's al Ghul, normalement dans les comics, c'est qu'il en fait, il replonge dans le puits de Lazare pour redevenir immortel. Mmh. Et en fait, au fur et à mesure, son corps s'use à l'infini. Et normalement, c'est qu'il doit prendre sa descendance du coup avec la Ligue des Assassins. Normalement, c'est Bruce. Et après, on va dire après ce qui se passe après, parce que du coup Chris et son frère et Grace Goyer adapteront la suite de l'histoire de Ra's al Ghul, parce que c'est pas Bruce qui prendra sa suite, mais c'est sa fille.
3: Oui,
4: on y reviendra plus tard, ce cas-là. Mais aussi sa vision de Batman. En fait, il faut l'épouvantail évidemment pour faire les origin story, donc la peur, reconvoquant aussi ce que voulait faire à la base Tim Burton pour un troisième Batman qu'il n'a pas pu faire.
3: Oui.
4: Normalement, il voulait l'épouvantail parce qu'il était, enfin, c'était l'évidence même.
3: Oui,
4: même
3: Burton,
4: pourquoi il l'a pas fait avant.
3: Enfin, c'est vrai. Ouais.
4: Mais du coup, prendre l'épouvantail, la version Tim Murphy. Je vais revenir après parce que dans la version Begins, elle est très intéressante, même s'il a une conclusion un peu naze.
3: Oui, mais je l'aime bien quand même. Et Murphy est super.
4: Oui, Murphy, par contre, il joue très, très, très bien parce qu'en fait, c'est un peu un fou. En fait, limite que lui-même, il se drogue à ses produits. C'est très intéressant.
3: Il avait auditionné d'ailleurs pour Bruce Wayne à la base.
4: Oui.
3: Elle est visible sur YouTube, l'audition de Leon Bruce Wayne. Ça aurait été un Bruce Wayne très différent. Ça aurait été bizarre.
4: Ça aurait été très bizarre, ça aurait pas collé. Là, Christian Bale, en fait, il fait un très bon Bruce Wayne. Il fait un Batman d'Oberman. Pardon, j'ai pas d'autre
3: mot. Oui, j'avoue.
4: Je dis pas ça en méchant, parce que le costume, Batman, tout, fait vraiment c'est vraiment, on dirait un Doberman, hein. Je suis désolé, hein. C'est n'importe quoi. Vraiment. Puis même la manière dont il s'agresse aux ennemis, la scène culte, où il le prend, puis il le monte, et tu sais pas où il est tenu par le string et par le Saint-Esprit. Vous savez, c'est la scène dans les. Avec les conteneurs, qu'il monte en fait, il est monté par Dieu quoi.
3: Oui, quand il remonte, avec le toxique.
4: Ouais, voilà.
3: Oui, c'est vrai. Il y avait un hélico qui passait en coin.
4: Ouais, c'est ça, c'est l'hélico, ouais. Non, plus sérieusement.
3: C'est pour ça, du coup, qu'il combat un Doberman littéralement à nu dans le verso Dark Knight.
4: Ouais.
3: Ouais, c'est pour ça qu'il les jette.
4: C'est pour ça, en fait, il fait non, c'est moi le vrai Doberman. déjà, il tente quand même de disséminer, en fait, le Bruce Wayne tragique, film noir.
3: Ouais.
4: Celui qui perdra ses compagnes, entre guillemets, parce que oui, même s'il y a une fin heureuse. Le personnage ne réapparaîtra presque jamais. On va y revenir à ça.
3: Oui.
4: En fait, il n'y a pas tellement tant de dimensions surnaturelles, en fait, alors que pourtant, les personnages les plus. Enfin, l'épouvantail n'est pas surnaturel, mais c'est produit chimique, c'est pas réaliste, normalement.
3: Non.
4: Et en fait, il tente de les ancrer dans un truc réel. Ce qui sera pas tellement son défaut, à part dans Rises,
3: ça va être là compliqué. Ouais.
4: Là, ça va être plus compliqué. En fait, c'est la limite de l'exercice du réel. C'est la limite. Là, Begins, qui a un opus un peu, qui est pas à part, mais très spécial. En même temps, il tente d'ancrer dans le réel, mais en même temps, il assume sa dimension de comics avec son climax à la Blade Runner. Vraiment, la ville, c'est une ville de comics, quoi.
3: Totalement. Ah oui, Blade Runner.
4: Que je trouve que Matt Reeves sera mieux dans son The Batman.
3: Oui.
4: Tu sens qu'il a pris le climax de Begins.
3: Oui, totalement.
4: C'est vraiment quasiment les mêmes plans.
3: C'est Gotham,
4: très accentué, très machin.
3: Très gothique, en fait.
4: Ouais, très gothique.
3: Moi, j'aime beaucoup son.
4: Moi, j'aime beaucoup, il n'y a pas de souci. Mais c'est un premier essai, quand même, qui est assez concluant.
3: Ouais.
4: Quand même, d'adapter ses thématiques du temps. Le temps qui passe, c'est très bien avec la Ligue des Assassins. La verticalité, l'horizontalité, c'est vrai, on l'a pas fait.
3: Là, il y va.
4: Même la trilogie Batman, c'est plus évident d'ailleurs.
3: Gotham, c'est la verticalité.
4: La verticalité et l'horizontale.
3: C'est tout le décor chez Ra's al Ghul, grosso modo.
4: Voilà. Ça.
3: Et il va amener ça lui-même en tant qu'être humain en volant.
4: C'est ça. En fait, il vole à plat dans une ville qui est composée de tours.
3: Oui, on est de la ronde dedans, quoi. Voilà, c'est très évident. Et c'est pas même encore plus accentué finalement
4: dans The Dark Knight, dans c'est The Dark Knight, plus évident. Le
3: avec,
4: Joker.
3: Avec l'influence Hit ouais. aussi qui est là aussi. Enfin, voilà. Mais en tout cas, voilà, dès sa sortie, le film reçoit un accueil critique très élogieux. Hein, il lance la vague des reboots plus sombres, plus dark, des films de super-héros. Il se place en première position du BO domestique pendant 2 semaines, reste dans le top 20 pendant 20 semaines et rapporte 374 millions de dollars au box-office mondial. Pour son budget de 150, c'est du coup très rentable. En France, il rassemble 1,5 million de spectateurs et se place juste derrière Star Wars épisode 3, La Revanche des Sith, et je crois devant Harry Potter et la Coupe de Feu, si je ne m'abuse. Ou derrière encore, peut-être, je crois qu'Harry Potter c'est encore un peu plus fort, dans le classement de l'année 2005. La franchise est donc relancée avec succès, avec même une nomination à l'Oscar de la meilleure photo pour Wally Faster, mine de rien. Le film marque également la première collaboration, la première d'une longue série de collaborations à succès également et fructueuse entre Nolan et le compositeur Hans Zimmer.
4: Oui, c'est vrai qu'on n'a pas parlé du thème de Batman qui est emblématique, hein, qui est très très
3: qui
4: bon,
3: est super,
4: qui a super thème. Voilà.
3: Ici, aux côtés également de James Newton Howard, faut pas l'oublier quand même, il était là.
4: À jamais dans nos cœurs.
3: À jamais dans nos cœurs, il est décédé malheureusement. Newton Howard est décédé.
4: Oui.
3: C'est pas Horner. Horner est décédé, mais James Newton Howard est décédé.
4: Non, je crois qu'il est encore vivant.
3: Il est encore vivant, pépère. Attends, je crois qu'il. Quoique, j'ai un doute. Ou alors il est à la retraite, on ne trouve plus beaucoup, mais. Mais un petit doute. Mais du coup, voilà, ils reviendront ensemble sur la BO de The Dark Knight avant que Zimmer soit seul sur
4: la. Il est encore vivant.
3: Ouais, j'allais dire, ouais, c'est Horner qui est décédé, oui. Malheureusement. Ils reviendront ensemble sur The Dark Knight. Zimmer sera seul sur Rises. Et les deux compositeurs créent ensemble, du coup, un nouveau thème pour le super-héros que l'on entend seulement lors du générique de fin.
4: Oui.
3: Premier volet. C'est
4: avec le teasing de la carte.
3: Voilà, de la carte Joker. Et on entendra du coup des variations de ce thème durant le prochain volet, qui a une BO encore plus phénoménale. Mais avant de revenir du coup pour poursuivre la trilogie, Cricri, il s'accorde une petite pause quand même, hein, parce que bon, faut bien faire un petit projet plus personnel. Ce qu'il fera entre chaque opus de la trilogie Dark Knight, à savoir l'adaptation cette fois d'un roman de Christopher Priest racontant la rivalité entre deux prestidigitateur londonien à la fin du 19e siècle. Impressionné par Following et Memento, Priest soumet les droits d'adaptation de son livre à Nolan lui-même. Voilà.
4: Wow.
3: Ouais, carrément. Il le lit durant la promo de Memento à Londres en 2001 et en parle à son frère Jonathan lors d'une balade dans le cimetière de Highgate qui fait écho à une scène entre les deux personnages.
4: Il se balade, ouais.
3: Du film, littéralement.
4: Lol.
3: Alors, il achète les droits via Aaron Ryder de Newmarket Film qui a dû encore se dire que c'était super innovant. très occupé par la post-prod de Insomnia, Nolan demande de l'aide à son frère pour l'écriture. Il entame alors une écriture en intermittence pendant 5 ans, obligé de mettre le projet en pause lorsque la production de Batman Begins s'accélère d'un coup. Il y revient alors après la sortie du film, recastant à nouveau Christian Bale après avoir engagé Hugh Jackman pour lui faire face dans ce qui est considéré par beaucoup comme l'un des meilleurs films de Nolan, si ce n'est le meilleur. Il s'agit du Prestige, sorti en 2006. Bande annonce.
0: Tire sur moi.
1: Non, je ne peux pas. Non, non. Mais comment tu fais ça?
0: Magie.
5: La façon dont je vais exécuter ce tour n'existe nulle part au monde.
6: Le public a adoré.
0: C'est un tour épatant. Un vrai magicien essaie d'inventer quelque chose de nouveau qui fera que les autres magiciens s'arracheront les cheveux.
7: Je suppose que toi, tu as ce genre de tour.
0: Sans aucun doute. Celui qui me rendra légendaire.
6: Que s'est-il passé?
0: C'était le meilleur tour que j'ai jamais vu. Il faut que je sache comment il fait.
7: Il n'y a pas de truc. Tout est réel.
3: Londres, au début du siècle dernier. Robert Angier et Alfred Borden, donc du coup Angier c'est Jackman, Borden c'est Christian Bale, sont deux magiciens surdoués promis dès leur plus jeune âge à un glorieux avenir. Une compétition amicale les oppose d'abord l'un à l'autre, mais l'émulation tourne vite à la jalousie puis à la haine. Devenus de farouches ennemis, les deux rivaux vont s'efforcer de se détruire l'un l'autre en usant des plus noirs secrets de leur art. Cette obsession aura pour leur entourage des conséquences dramatiques. Alors Adam, est-ce que c'est vraiment comme tout le monde le dit, comme mon chat le dit, comme le pape le
8: miaou.
3: Dit, comme tout le monde, absolument tout le monde, oui, le
4: chat, bonjour, il vient de le dire.
3: Miaou. Il vient de le dire. Couchez. N'importe quoi. Est-ce que c'est vraiment l'un des meilleurs Nolan, le Prestige?
4: Oui,
3: on peut le dire, voilà.
4: Oui, oui,
3: voilà.
4: Ouais. Oui, oui,
3: merci beaucoup.
4: Oui, oui.
3: Non, c'est la fin de cette émission aussi.
4: Oui, oui. Passe. Pourquoi? Plein de choses. Pourquoi? Parce que c'est une des seules fois où je vais le dire, pour le coup, donc préparez-vous. C'est un film très intelligent. Très voilà. Intelligent, voilà. Très brillant. Sur beaucoup, beaucoup de choses. La liaison avec Nikola Tesla, l'électricité,
3: qui est joué par David Bowie dans le film.
4: Qui est joué par David Bowie, qui a le meilleur casting de l'histoire. Oui, vraiment, c'est du génie absolu. C'est aussi, le parallèle, évidemment, c'est un film méta sur le 7ème art.
3: Oui.
4: Parce que la magie, la prestigiation, le twist. En fait, il y a beaucoup de manipulation dans le film. Et en fait, vu que Nolan est fan, moins fan, c'est un bandeur de pellicules, hein,
3: oui,
4: littéralement. C'est un vraiment, c'est un fanatique du fait main, de la pratique, même si des fois il a recours au mensonge pour faire genre, hein, t'es monté à l'ancienne, blablabla. Calme-toi, Christopher. Calme-toi, pose tes ardeurs. pose ton ego quelque part, ça va aller.
3: Tu pouvais pas lui faire des éloges plus de 2 secondes en fait.
4: Hein. Ouais, non,
3: direct, faut que tu te
4: tâches. Ah, je veux pas. c'est au-dessus de mes forces.
8: C'est vraiment un rapport amour.
4: Ouais, ouais.
8: C'est toxique.
4: Ouais, oui, c'est vraiment toxique. Ouais, on a un rapport toxique, lui et moi.
3: C'est. Allez demander à Cliffy, si on
4: veut. Ouais, ouais. Je pense qu'il
3: s'en fout, surtout.
4: Je pense qu'il s'en fout. Il fait ouais. Frérot, quoi. Non, mais parce que c'est. Il y a de la manipulation, de la magie. Le 7ème art, c'est de la magie. Ouais. Mais en fait, il le fait avec une manière vraiment. En fait, on l'a dit plus tôt, mais en fait, Nolan filme les cordes très très près. En fait, quand il fait de la magie, ils font des choses. En fait, il y a beaucoup des mains.
3: Ouais.
4: Il y a beaucoup de mains dans le film. Et en fait, c'est la manipulation de la bande. De la bande magnétique, en fait. On revient Memento et les photos, en fait.
3: Oui.
4: Littéralement, mais là, on n'a pas des bandes magnétiques hein, dans le film, mais presque, quelque part. Et ça se joint avec les recherches de Tesla dans le film, l'électricité, qui a pu donner l'énergie, le cinéma, le courant. Parce que finalement, en fait, la magie, c'est la mécanique. L'électricité de Tesla, c'est ce qui permet d'alimenter le cinéma.
3: Oui,
4: et ça c'est très intelligent. Mmh. C'est vraiment brillant d'avoir fait ça. Oui, certains peuvent dire, oui, mais machin. Mais moi, dans le film, en fait, il ne fait pas avec des gros sabots.
3: Ce qui veut dire que
4: vraiment le parler, c'est nous qui le faisons de nous-mêmes. Et même le twist est très très très bien. C'est très très bien. Et même en fait, son notion de la réalité qu'il le perdra dans Interstellar, par exemple. En fait, je dis ça parce que j'ai un ami, Tim. Je sais pas s'il écoutera l'émission, mais bref, toi tu le connais.
3: Je le connais, on l'embrasse.
4: Oui. En fait, moi, un de ses frères est magicien.
3: D'accord.
4: En fait.
3: Ok.
4: Et en fait, du coup, il connaît beaucoup la magie et justement, il aime beaucoup le prestige parce que, en fait, il est très Nolan est très lucide sur la notion de magie selon lui. Mmh. Et c'est même d'ailleurs son Nolan préféré, c'est pour ça aussi. Parce qu'en fait, il a une vision très lucide de la magie.
3: Ouais.
4: Et en fait, c'est ce qu'il m'avait dit, je crois, que justement, en fait, il sait comment la magie ça fonctionne parce qu'il sait que c'est du trucage.
3: Oui.
4: La magie, c'est de la manipulation. Aussi, et c'est ça qui est très intéressant parce que justement il nous fait comprendre que c'est un poteau rose. La magie est un poteau rose en soi et c'est une désillusion totale. Donc là, l'horizontalité, la verticalité, je pense que le parallèle est très vite fait. Hein.
3: Oui,
4: le
3: parallèle, évidemment.
4: La verticalité, c'est les deux qui s'opposent, et puis l'horizontalité,
3: c'est Londres.
4: Oui,
3: Londres.
4: Voilà, parce que c'est une ville qui est très plate, Londres. C'est une ville qui est très horizontale, Londres.
3: Oui. Et donc, Londres dans ce film est magnifique. Hein.
4: Oui.
3: C'est un sacré Londres. Hein.
4: Oui,
3: c'est vraiment.
4: Donc en fait, c'est Londres et l'épicentre de la magie. Et la verticalité, c'est les magiciens.
3: Mmh,
4: ceux qui vont la perturber, la manipuler. Même en fait, l'électricité de Tesla, les pylônes.
3: Oui.
4: Donc en fait, c'est la verticalité et ceux qui vont. Parce qu'en fait, ils filment Londres. Donc en fait. Ouais. Allez, faisons un parallèle vraiment grossier et un peu aléatoire. En fait, Londres, c'est la pellicule.
3: Ouais.
4: Électricité, c'est ce qui permet de faire fonctionner le cinéma.
3: Merci pour ce parallèle.
4: T'as vu, c'est. Non, mais c'est vraiment un film que je trouve très intelligent.
3: Oui,
4: vraiment,
3: c'est brillant.
4: Il est brillant.
3: C'est un film brillant.
4: Et sans parler évidemment du duo casting où Christian Bale ne fait pas le Doberman pour une fois.
3: Il est très subtil, je trouve. Jackman est super.
4: Oui.
3: Jackman est incroyable.
4: C'est son meilleur rôle. Il n'y a pas débat. C'est son meilleur rôle.
3: Ah, il y a Prisoners, mais quand même, de Villeneuve.
4: Voilà, j'avoue, je préfère un Prestige.
3: Ok, mais je peux comprendre.
4: Ouais. Mais
3: comprendre. C'est le top 2. Hein. Voilà,
4: parce que Prisoners, c'est pas un film que j'aime tant que ça. Villeneuve, tu le sais. Je préfère Enemy.
3: Oui, je peux comprendre. Mais ouais, non, c'est brillant. C'est dans le top 5 minimum, voire même 3 de la film de Nolan pour moi, le Prestige, vraiment. C'est son premier grand coup d'éclat, on va dire. Dans le sens, c'est le premier auquel je mets 9 sur 10.
4: Ouais.
3: Tu vois, Batman Begins, c'est un 8, lui, c'est un 9, hein, tu vois, enfin 4,5. Oui. Pour moi, c'est là où je dis que son premier grand coup d'éclat. Et pour moi, c'est le premier d'une ce que j'appellerais une trilogie de coups d'éclat qui arrive après. Enfin, qui se poursuit après, tu vois. Il y a Rises après, bon là, mais. Voilà, c'est, bon, pour moi, c'est une trilogie. C'est vraiment un âge d'or, déjà, dans sa filmo, à partir du Prestige. Non, c'est brillant. Moi, le truc que je trouve assez fou, c'est que c'est aussi le film qui instaure Michael Caine comme un espèce de compteur dans sa filmo.
4: Oui, en fait, Alfred, mais ça viendra beaucoup plus avec The Dark Knight et surtout The Dark Knight Rises, où il est le compteur de l'histoire.
3: Totalement. Oui, il y a
4: le manipulateur de l'histoire de Bruce.
3: D'une certaine manière, ouais. Et non, mais là, je l'aime beaucoup dans le fait que dans le Prestige, c'est lui qui dit clairement au début du film, les trois étapes du Prestige, voilà.
4: Ouais.
3: Et en fait, à un moment donné, il parle notamment du fait que le spectateur vient pour être dupé.
4: Mm.
3: Et en fait, il parle du fait que le twist est, en gros, le twist de la magie, il est sous tes yeux.
4: Oui.
3: Et en fait, dans le Prestige, c'est vrai, le twist est sous tes yeux.
4: Depuis le début.
3: Quand tu revois le film en connaissant le twist, on spoil.
4: Oui, vas-y.
3: Alors, attention, je spoil le Prestige. Surtout si vous n'avez pas eu le Prestige, s'il vous plaît,
4: fuyez.
3: Vraiment, maintenant, c'est un twist incroyable. Vraiment, fuyez. Voilà. Attention, spoiler. Le fait que, du coup, l'acolyte de Borden, ce soit son jumeau.
4: Oui.
3: C'est Christian Bale, du coup. C'est deux Christian Bale, vous priez. Quand tu revois le film en connaissant le twist, quand tu vois le maquillage de son acolyte, dont je ne sais plus le nom, mais voilà, on voit que c'est Bale.
4: Oui.
3: Tu le vois. Quand tu sais, tu le vois. Il y a quand même un moment donné où Jackman, non, c'est Kane, je crois justement, le personnage de Michael Kane, qui dit justement à Jackman, enfin à Anchier, peut-être que il a un jumeau pour comprendre le tour des portes.
4: Oui.
3: Et en fait, t'as Jackman qui dit non, c'est trop évident.
4: Oui. Donc, parce que la verticalité, encore une fois, on a dit, la verticalité est l'élément perturbateur chez Nolan. Et
3: c'est
4: en
3: ça.
4: Fait, les corps sont nos corps humains, en fait, on est debout.
3: Oui.
4: Donc on a la verticale. Moi, c'est
3: totalement.
4: C'est complètement con ce que je suis en train de dire.
3: Non, mais l'idée de l'ascension aussi, tu vois, avec la trappe et tout. Enfin, voilà. Mais il te vend la mèche.
4: Et le maquillage du cinéma, évidemment,
3: voilà,
4: ça fait référence à ça aussi.
3: Évidemment. Mais il te vend la mèche, du coup.
4: Oui.
3: Il te vend la mèche, littéralement. Il te dit ouvertement
4: le twist. C'est ça qui est brillant.
3: Et toi,
4: il te le dit. Texto, il a un frère jumeau.
3: Voilà. Et l'autre, il fait non, c'est trop évident. Et toi, tu te dis, bah oui, c'est trop évident. Et comment faire passer un twist? Comme à la crème.
4: Alors, normalement, en fait, ça aurait dû s'effondrer sur lui-même.
3: Ah oui, non, mais voilà. Mais en fait, non, tu te dis, bah non, c'est
4: parce que vu que c'est un film méta sur le cinéma.
3: Voilà.
4: Et bah, en fait, le fait de vendre la mèche fonctionne.
3: Voilà.
4: Parce qu'au cinéma, le spectateur accepte délibérément d'être manipulé.
3: C'est ça. Et c'est brillant.
4: Oui.
3: Et du coup, le fait que le film termine notamment sur Kane qui dit, vous voulez être dupé. Et en fait, tu ressors du film en te disant, j'ai été dupé.
4: Oui.
3: Et du coup, t'as vécu le Prestige, tu l'as vécu le tour,
4: Et si on revoit le film, en fait, moi, évidemment, on connaît le twist, mais ça fonctionne toujours.
3: Oui, tout
4: le film fonctionne toujours.
3: Le film est construit sur la même structure qu'un Prestige. Vraiment,
4: voilà.
3: C'est vraiment le canton de magie. Je trouve ça balèze. Vraiment, qu'il ait réussi à coucher ça avec son frère Nolan, et on sent qu'il y a 5 ans d'écriture en simultané pour un autre projet. Enfin, tu sens que c'est un projet de longue date qui a mûri, quoi, en fait. Voilà.
4: Oui.
3: Ça se sent bien. Du coup, elle est sortie en octobre 2006. Le film reçoit des critiques élogieuses, plutôt élogieuses. Il rapporte plus de 109 millions de dollars au BO mondial pour un budget de 40 millions, plus modeste que Dark Knight, Begins. Il réunit 190 151 spectateurs en France. Donc, c'est en dessous des tournées d'entrée, c'est pas un bon score. Enfin, c'est un petit score, quoi. Donc, ça a plus un sujet d'estime par rapport à Begins parce qu'il obtient quand même des très bonnes critiques. Hein. Je crois que les cahiers aiment bien le film, tu vois, par exemple. C'est quand même ouf. Même si le film obtient du coup 2 nouvelles nominations aux Oscars pour la photo et les décors. Les décors sont somptueux. La photo aussi est très belle. Je crois que c'est toujours Wally Pfister, la photo. En juillet 2006, Nolan annonce que la suite de Batman Begins s'intitule The Dark Knight, mettant en scène l'affrontement tant attendu entre le Chevalier Noir et le Joker, incarné par le regretté Heath Ledger qui décède quelques mois avant la sortie du film d'une surdose médicamenteuse en janvier 2008. On parle donc de ce qui est considéré comme l'un des meilleurs films des années 2000, l'un des meilleurs films de super-héros, si ce n'est le meilleur, voire le meilleur film de Nolan pour certains aussi. C'est vraiment un film qui est tout en haut des tops, de chez top partout. Il s'agit du coup de The Dark Knight. Fallait la faire. Bande annonce.
9: Bruce, voici Harvey Dent.
10: Grâce à Rachel, je sais déjà tout de vous.
11: Pas tout, je l'espère.
10: Bonsoir, mesdames et messieurs. Nous sommes l'attraction de la soirée.
12: Alors, qu'est-ce que vous proposez ?
10: C'est très simple. Tuer le Batman. Cette ville mérite une criminalité de premier ordre. Et je vais la lui offrir.
13: Non !
14: J'ai compris ce que je dois devenir. Pour arrêter des hommes tels que lui.
15: Le choix est de mourir en héros ou de vivre assez longtemps pour devenir le méchant.
11: vous prépare la Batmoto, monsieur ?
12: Pas très subtil.
11: La Lamborghini. Beaucoup plus subtil.
3: Dans ce nouveau volet, Batman augmente les mises dans sa guerre contre le crime. Avec l'appui du lieutenant de police Jim Gordon, c'est Gary Oldman, et du procureur de Gotham, Harvey Dent, c'est Aaron Eckhart. Batman vise à éradiquer le crime organisé qui pullule dans la ville. Leur arrestation est très efficace, mais elle sera bientôt bouleversée par le chaos déclenché par un criminel extraordinaire que l'histoire de Gotham connaît sous le nom de Joker. C'est Heath Ledger. Le regretté Heath Ledger. Alors, Adam, est-ce que
2: The Dark Knight, le chevalier noir, en français,
3: c'est bel et bien le meilleur Batman? Je t'ai tué, je te laisse deux secondes pour te remettre.
4: Non, c'est pas le meilleur film Batman.
3: Non. Oh non!
4: Non,
3: je suis un beat-up et tu suis pas.
4: Non, parce que c'est Batman contre le fantôme masqué. Un jour, vous aurez la vision pourquoi c'est le meilleur film Batman.
3: Je parlais en live action.
4: Quoi?
3: Je parlais en live action. Hein.
4: Non, mais c'est bon, faut arrêter de séparer animation et. Non.
3: Oui,
4: non.
3: Bon, d'accord.
4: C'est. Allez, que live action? Non, oui. C'est Batman le défi.
3: Ah, ok, d'accord.
4: C'est Batman Returns.
3: Team Returns, ok.
4: Ouais, c'est Batman Returns.
3: Ok. Voilà. Non, mais je comprends.
4: Et tout. C'est Batman contre le fantôme masqué. Vous n'êtes pas prêt pour ce débat, okay, mais okay. Vraiment, c'est vraiment voyeux parce que c'est un.
3: Un jour, on fera sûrement un mensuel sur la saga Batman.
4: Oui, mais vraiment, je vais vous dire pourquoi c'est un chef-d'œuvre absolu et c'est la meilleure adaptation de Batman jamais faite.
3: Ok.
4: Vraiment, c'est. Ouais.
3: Je tiens les paris.
4: Parce que c'est un film qui parle littéralement de l'impossibilité de changer son destin et littéralement de l'existence elle-même.
3: Ok, d'accord.
4: C'est-à-dire, ton destin est figé. C'est impressionnant pour un film d'animation pareil.
3: D'accord.
4: Voilà.
3: Okay.
4: Non, je sais pas si tu l'as déjà vu.
3: Je l'ai pas vu celui-là. Mais du coup, j'ai.
4: Voile, vraiment voile.
3: J'ai Brian qui m'a offert en cadeau la série animée en Blu-ray et dans lequel il y a.
4: Et il y a le film. Bah, voile. Voilà. Je te jure, voile, voilà. Tu vas être surpris.
3: Il me l'a offert.
4: C'est un chef-d'œuvre absolu. Non, mais pourtant, ça n'empêche pas d'être un très bon film. Un très grand film, même, sur certains points. Pourquoi?
3: Un grand blockbuster parce qu'on septembre.
4: Oui. Oui, complètement. Et les graines aussi
3: de ce qui
4: de
3: va
4: sa
3: être
4: sa vision un peu fascisante de Batman.
3: Ouais.
4: Parce que la vidéo surveillance, c'est chaud.
3: Ah oui, non,
4: très très
3: ça,
4: chaud.
3: Oui, mais le film pour moi dit clairement que ça pose question. Lucius Fox sur le fait qu'ils soient pas d'accord avec ça, c'est.
4: Oui, mais ça permet d'arrêter le Joker. Et là, c'est un.
3: Ah, ok, ouais, d'accord, je comprends.
4: Ça pose problème.
3: Moi,
4: le problème est vraiment The Dark Knight Rises. Là, ça.
3: Ouais, toi, c'est après. Ouais,
4: là, c'est vraiment. C'est une catastrophe. Mais moi. Après, Batman de base est un personnage qui est très. Caricaturons. Techniquement, Batman, c'est.
3: Un peu un réac.
4: C'est un paranoïaque.
3: Clint Eastwood a failli jouer, hein. Moi, je trouve que
4: Mais sauf que c'est la version vieille de Batman, qui est une version aigrie. La version de Frank Miller ou la version Batman Beyond qui est moins vénère celle de Miller, parce que la version de Miller avec The Dark Knight Returns, c'est littéralement un fasciste.
3: Okay, ouais.
4: C'est presque un turbo-fasciste. Moi, c'est un révolutionnaire fasciste.
3: Okay.
4: Donc voilà, c'est compliqué le cas de The Dark Knight Returns. Mm-hmm. Certains disent que c'est un immense chef-d'œuvre, dernier comics gauchiste de Miller, et tout, non, c'est le premier comics fasciste. Mais c'est pas le sujet.
3: D'accord. Ouais,
4: pardon. Ouais. Mais c'était pour. Parce qu'en fait, celui dont il s'inspire, c'est Killing Joke.
3: Oui.
4: Évidemment, c'est la légende que Heath Ledger a lu Killing Joke. Mais oui, évidemment qu'il l'a lu. Moi, ça se voit dans l'interprétation, dans les dialogues, dans l'écriture des dialogues, c'est ça, quoi.
3: Moi, j'allais dire, du coup, que c'était le sorcier qui a posé les germes de ce que va être une sorte un peu d'uniformisation du blockbuster sombre hollywoodien
4: parce que même si Marvel tente des blagues et tout, par exemple, évidemment que Captain America et Soldat de l'Hiver veut refaire The Dark Knight.
3: Ouais, il y a un côté. Ouais.
4: C'est The Dark Knight du.
3: Non, mais même dans d'autres sagas.
4: Pour les nuls, hein, c'est vraiment.
3: C'est ça qui est fou, c'est qu'il y a d'autres sagas qui sont déconnectées même de la figure du film Sparrow, qui vont prendre cette tonalité-là.
4: Ouais.
3: Genre, tu prends par exemple la saga Bond, James Bond, Skyfall.
4: C'est un The Dark Knight.
3: C'est un The Dark Knight. La
4: séquence à Shanghai.
3: Oui, mais même Sylva, qui est incarné par Javier Bardem.
4: C'est le Joker.
3: C'est un Joker.
4: Et c'est une des meilleures itérations pour le coup de The Dark Knight. Parce que Sylva est super.
3: Sylva est un super antagoniste.
4: Et puis Javier Bardem. Oh. Bon, pardon.
3: Oui, non, on n'est pas sur Bond, mais un jour on fera un spécial sur Bond. Si on y arrive.
4: Ça va être complexe, hein.
3: les Daniel Greg. Voilà, on fera ce Daniel Greg.
4: Ouais, parce que sinon ça va être très très long.
3: Quand
4: mais je pourrais, hein, me tente pas, je pourrais. Mais bref, non. Mais en fait, ce qui est très ludique dans le film, c'est que Batman n'est pas si présent que ça. Même en fait, Batman est un intrus dans le film. Et ça, c'est fascinant.
3: Ouais.
4: Presque. Dans le sens où. Parce que c'est un film sur l'identité plus que sur le temps, même si évidemment il y a la notion du temps, mais c'est plus la romance avec Bruce, Rachel,
3: qui est recastée.
4: Oui, qui est recasté.
3: Cathy Holmes, hein, c'est Maggie Gyllenhaal.
4: Ouais, et Cathy Holmes, elle est en train de fuir.
3: Tom Cruise.
4: En train de fuir Tom Cruise. Ouais. On rigole, mais c'est très grave, ce qui s'était passé, c'était très grave.
3: C'était terrible.
4: Bref. En fait, c'est presque. En fait, c'est un film où on te dit presque littéralement Batman est un intrus. Batman n'a rien à faire là, en fait.
3: Oui,
4: c'est presque un anti-film Batman, ce qui est assez impressionnant.
3: C'est impressionnant.
4: Parce que le Joker, moi, veut le détruire. Oui. Moi, c'est toute la symbolique du truc. Notamment avec la scène de l'autoroute où là la verticalité in your face, la verticalité c'est le Joker et l'horizontale c'est Batman.
3: Même l'ouverture hein, avec la banque et tout. On est là. Hein.
4: Bah oui, mais ce qui débarque.
3: Comment
4: dans une banque qui est à la horizontale, le Joker débarque avec à la verticale.
3: Ouais, clairement.
4: Là, c'est vraiment in your face. Hein.
3: C'est dans vos yeux. Non, mais par contre, cette intro, elle est folle.
4: Ah oui, hein, extraordinaire.
3: Meilleure intro d'antagoniste des années 2000, hein, facile. Enfin, oui. Genre avec ce son là.
4: Avec ce masque qu'il retient. Complètement bizarre.
3: Ah oui, en VF.
4: Oui.
3: Il est super en VO aussi. Hein, mais
4: oui, bien sûr.
3: Mais la VF est cool. C'était une bonne VF. Et non, mais même aussi cette idée assez brillante de Zimmer pour le coup, que de faire tenir deux notes, littéralement, pour faire le thème du Joker, qui a un truc très au violon, là, strident.
4: Bah, en fait, deux notes, parce que c'est la relation binaire connectée.
3: Oui.
4: 0 et 1.
3: C'est ça.
4: 0 Joker, Batman 1.
3: C'est
4: 0 Batman, 1 Joker. Ouais. Bon, bref, je sais pas comment on va le faire.
3: Oui, je veux dire, mais c'est assez fort, je trouve. Je trouve que c'est balèze.
4: Et puis, même en fait, ce que je disais, en fait, il est intrus parce que Batman est responsable de la création d'Harvey Dent.
3: Du Joker aussi.
4: Du Joker aussi, parce que le Joker est apparu. Oui, c'est la réponse à Batman. Le Joker, là, du coup, l'identité, en fait, il n'a pas de vie. Bon, il s'invente une vie à chaque fois.
3: Oui.
4: Ce qui est devenu un peu une blague et que les gens en ont marre parce qu'à chaque fois, dès qu'il apparaît, il s'invente une vie. Mais moi, dans le film, ça fonctionne.
3: Ce qui le rend flippant, c'est qu'il n'a pas de passé.
4: Ce qui le rend flippant, parce qu'il n'a pas de passé, il n'a pas de présent, il n'a pas de futur. Non, il n'a pas de passé, il n'a pas de futur, il n'a qu'un présent.
3: C'est ça. Voilà. Je trouve, en seul,
4: et son présent, c'est tuer Batman. Et c'est-à-dire que dès qu'il arrivera, qu'est-ce qui se passera? On ne sait pas. Ce qui donnera en fait une non-conclusion au personnage d'ailleurs, parce que il s'est déjà décédé.
3: Mais
4: finalement, ça le rend mythique quelque part. Et le Joker a gagné. Techniquement, il a gagné.
3: Ah, il gagne, oui, à la fin de Dark Knight, il gagne.
4: Même si c'était pas prévu. Mais techniquement, il a gagné. Et du coup, ça donne une aura un peu plus mystique à ce Joker, parce que c'est le seul qui a gagné.
3: C'est vrai que c'est celui qui gagne, Puis il y a aussi le fait que Michael Caine, enfin le Alfred de Michael
4: devient le compteur de l'histoire.
3: Devient le compteur avec cette histoire de la jungle en Birmanie, où ils ont brûlé la jungle et tout ça pour retrouver un diamant. Qu'en gros, voilà, le fait que certains sont animés par sont des agents du chaos et que leur seul but, en fait, c'est de voir le monde brûler. Je trouve que c'est une des plus belles répliques.
4: Oui, c'est une des plus belles répliques écrites par Nolan, écrite par les frères Nolan, hein. C'est une des plus belles.
3: D'ailleurs, encore une fois,
4: Il
3: faut quand même donner le mérite aussi. Mais oui, non, c'est le trio de scénaristes là, il est on fire, il est chargé, il est on fire, parce que il y a
4: beaucoup de choses. Même le climax est super cool, hein, avec l'idée des caméras de surveillance, c'est un peu flou. La fameuse vision nocturne de Batman qui rend hommage justement à la vision nocturne des jeux Arkham.
3: Parce
4: que les jeux Arkham c'est sorti après.
3: Ah, c'est même période à peu près.
4: Ouais, c'est même période.
3: Est-ce qu'ils ont été en concertation? Il y avait un jeu qui était en réparation.
4: Mais finalement, ils ont annulé.
3: Il n'y a eu qu'un
4: jeu, Batman Begins.
3: Voilà, qui n'était pas terrible.
4: Non. On va l'oublier. Finalement, jouer au Batman Arkham de Rocksteady, c'est super.
3: Il y avait eu un jeu Rises sur iPhone.
4: Oh, quel enfer.
3: Ça craint un peu.
4: Ouais,
3: je crois que c'était un Open World, le jeu Dark Knight.
4: Oui. Hein,
3: mais non, c'est annulé. C'est dommage un peu.
4: En fait, le truc, c'est beaucoup de choses a déjà été
3: dit. Non, la partie à Hong Kong est superbe.
4: Oui.
3: C'est là où il a pété.
4: Une durite sur Hit.
3: Oui, déjà, mais même à l'ouverture. Hein,
4: oui, évidemment.
3: Non, mais aussi, il a pété une caméra.
4: Oui, il y a William Fichtner.
3: Oui, qui est super.
4: Oui, qui est
3: trop
4: bien.
3: Qui est flingué. Voilà. Mais plus référence
4: c'était
3: à
4: la période. Plus référence Hit, tu meurs, quoi.
3: Ouais. Mais après, William Fichtner revenait souvent dans des films des années 2000.
4: Pendant qu'il était en train de jouer dans Prison Break.
3: Oui, c'était un peu étrange. il était partout, quoi. Mais mais surtout aussi, c'est là où il a pété une caméra IMAX aussi.
4: Oui.
3: Pour l'anecdote, c'est à l'époque où il n'y en avait que 3 dans le monde et il en a pété une pour le plan où littéralement Bruce est en Batman sur un building de Hong Kong et qu'il fait sa chute, c'est qu'il tombe, il fait son saut. Voilà, c'est là qu'il a pété. Il a eu la bonne idée de mettre une caméra IMAX en apesanteur.
4: Allez,
3: on fait un petit plan de plongée. Et on a dit cri-cri, c'est pas bien.
4: Cri-cri,
3: hein,
4: c'est pas bien. Pas bien.
3: Mais du coup, je crois que c'est le premier film à être filmé.
4: Tourné un peu à la Zob IMAX. Hein, parce que le montage. En fait, vous voyez devant l'intro,
12: Un coup c'est comme ça, un coup c'est sans cinémascope, un coup c'est élevé, un coup sans cinémascope, un coup c'est.
4: Le oh, décide-toi. Hein.
3: Oui, le Blu-ray il est chiant. C'est...
4: Quand tu rends
12: non, c'est pas pire que Transformers. Hein.
3: Oui, Transformers, c'est un enfer.
12: Transformers 4, c'est. C'est quelque chose. Hein.
3: Ah, sacrée époque. Hein.
12: Parce que le seul film IMAX qui tient, c'est. Ah, je saurais pas dire même.
3: Tu veux dire en termes de cohérence sur le cadre ?
12: Ouais. Merde, je trouve bout de la langue.
3: Alors, je trouve que le premier Dune de Villeneuve se tient bien.
12: C'est vrai.
3: Parce que c'est les visions souvent de Paul Atreides qui sont en IMAX. C'est pas dégueu comme idée.
12: C'est vrai.
3: Voilà. Mais
12: même Infinity War l'utilise un peu mieux, l'IMAX.
3: Ah, je l'ai pas vu en IMAX. C'est un des rares films que j'ai vu en IMAX.
12: Ouais, parce qu'en fait, le Wakanda, c'est en IMAX.
3: Ah, ok.
12: Ouais. Le Wakanda, je crois, est tourné en IMAX.
3: Une bonne idée. Ouais.
12: Bah non, tourné intégralement en IMAX. C'est pour ça que c'est cohérent.
3: Ah,
12: mais oui, c'est vrai. C'est tourné intégralement en IMAX.
3: D'accord. Bah oui, voilà.
12: Oui, bah oui, mais du coup, bah oui, Sherlock, bah oui.
3: Puis l'Odyssée, du coup.
12: Oui, Endgame est tourné aussi intégralement en IMAX.
3: Oui, c'est vrai. Puis l'Odyssée, du coup, est le premier à être tourné entièrement en IMAX aussi. Chez Nolan.
12: Ouais, un des premiers, ouais.
3: Et Dune 3 aussi.
12: Bah, chez Nolan, c'est le premier, mais effectivement, le premier de l'histoire du cinéma, c'est Infinity War.
3: Ouais, ok. Oui, bon, ouais.
4: Ouais,
3: bon.
4: Marvel, il fallait bien qu'ils
12: aient. Ouais, bah ouais, hein. Mais non, mais voilà. Bah, en fait, ouais, j'ai pas non plus dit choses à dire parce que, en fait, tout a déjà été dit. Puis on est d'accord, oui, c'est un super film, c'est un grand film, mais.
3: Non, c'est un grand film.
12: Non, c'est pas le meilleur film Batman, non. Non, ça
3: ah, pour moi,
12: Batman contre Phantom Acier.
3: Si, mais.
12: Non, mais t'as pas encore vu le film.
3: Oui, non, mais j'ai.
12: Après, t'auras la vision.
3: Non, mais j'ai l'impact du gamin de 12 ans aussi qu'il a vu en salle à Clermont.
12: Voilà. Oui, pourtant, ça, moi aussi, j'ai vu le gamin, et pourtant, ça m'empêche pas de dire que c'est Batman contre Phantom Acier.
3: T'as dépassé le stade anal, hein.
12: Ouais,
3: c'est ça que tu veux dire. Hein.
12: Ouais, voilà. Okay, sur Cartoon Network, je peux dire que ça m'a marqué sur Cartoon Network.
3: Ah, bah, j'imagine. Du coup, à sa sortie, le film reçoit donc un accueil critique dithyrambique.
12: Ouh là là.
3: Mais quand je dis dithyrambique, c'est ouf, quoi. C'est, pouf, tout le monde le.
12: Même,
3: je crois que même les cahiers l'aiment bien.
12: Oui.
3: Tape le milliard au box-office mondial, reçoit l'une nomination aux Oscars. Il remporte meilleur acteur d'un second rôle pour Heath Ledger à titre posthume.
12: Très bel hommage d'ailleurs.
3: Très bel hommage aux Oscars. Voilà, c'est du coup, malheureusement, pas mal de gens qui l'ont eu pour Toi, c'est tropique. Heureusement, j'ai envie de dire quand même, parce que ça n'aurait pas fait en face du Fledger, ça aurait été chaud. à noter l'absence de Hans Zimmer et Jason Todd de première musique, ils n'ont pas été nommés. C'est quand même un peu moche, je trouve. C'est quand même sacré BO. Notamment pour le thème du Joker, du coup, qui consiste, du coup, comme j'avais dit, à tenir de longues notes. Voilà. Vous irez écouter sur YouTube, on n'a pas le temps de vous passer l'extrait. Suite au triomphe de The Dark Knight, on est serré niveau temps, désolé. On aurait bien aimé, voilà. Suite au triomphe de The Dark Knight, Nolan signe un nouveau contrat avec Warner, hein, forcément, pognon. Pour un projet plus personnel avant de conclure la trilogie Batman, comme on avait dit, hein, 1/2.
12: Ouais.
3: Le cinéaste à carte blanche, suite au carton de Tartan justement. du coup, il se retrouve octroyé d'un budget de 160 millions de dollars, c'est son plus gros. Celui de Tartan était de 185 millions, à titre de comparaison quand même, pour réaliser un projet dont le premier traitement de scénario date de 2000, littéralement. Nolan rêvant de son film sur un voleur de rêve depuis 10 ans, d'abord comme un film d'horreur. Voilà. Ça sortit d'ailleurs récemment, le truc du film d'horreur, qu'il avait fait un jour un film d'horreur. Voilà. Puis un thriller croisé avec le film de Cass. Il s'agit seulement du deuxième film à l'époque où Cri-Cri est seul à l'écriture.
12: Oui, c'est vrai.
3: Après Following, sans son frère Jonathan, qui était présent à l'écriture du Prestige et du Dark Knight avec David Esgoyer, présent sur l'écriture du coup de toutes les trilogies. Du coup, ça donne une cohérence assez implacable, pour le coup, à ce niveau-là. On y reviendra. Après avoir repoussé le projet en 2001, sentant que Nolan avait besoin d'espérance pour un projet d'une telle ampleur, quand même.
12: Ouais.
3: Donc, ils ont un peu dit, écoute, Cri-Cri, voilà, tu attends un peu. Hein. Warner accepte donc de laisser à Cri-Cri d'amour son projet le plus personnel, ambitieux, du coup, à l'époque, qui résonne déjà comme un film somme de son auteur en 2010, certains diront. Il s'agit du coup du film préféré d'Adam. on y arrive, attention, on y vient, on arrive. Il s'agit du coup de, attention, préparez-vous avec les basses.
12: Bon tambour.
3: Ouais, là, c'est là que Zimmer pète un point avec les. Voilà. Attention, c'est Inception. Bande annonce.
13: Qu'y a-t-il de plus résistant comme parasite ? Une idée. Une simple idée sortie de l'esprit humain est capable d'ériger des villes. Une idée peut transformer le monde. Et changer entièrement la donne. Voilà pourquoi je dois la voler.
3: Dom Cobb, c'est du coup DiCaprio, est un voleur expérimenté, le meilleur qui soit dans la période de l'extraction. Sa spécialité consiste à s'approprier les secrets les plus précieux d'un individu, enfoui au plus profond de son subconscient, pendant qu'il rêve et que son esprit est particulièrement vulnérable. Très recherché pour ses talents dans l'univers trouble de l'espionnage industriel, Cobb est aussi devenu un fugitif traqué dans le monde entier qui a perdu tout ce qui lui est cher. Mais une ultime mission pourrait lui permettre de retrouver sa vie d'avant. à condition qu'il puisse accomplir l'impossible, l'Inception. Au lieu de subtiliser un rêve, Cobb et son équipe doivent faire l'inverse. Ils doivent implanter une idée dans l'esprit d'un individu. S'ils y parviennent, il pourrait s'agir du crime parfait. Et pourtant, aussi méthodique et doué soit-il, rien n'aurait pu préparer Cobb et ses partenaires à un ennemi redoutable qui semble avoir systématiquement un coup d'avance sur eux. Un ennemi dont seul Cobb aurait pu soupçonner l'existence. Alors Adam, attention, est-ce que Inception est le film somme de la première période du cinéma de Cri-Cri ?
12: Alors vous savez, des fois, il y a des pensées, il y a un truc qui s'appelle l'adolescence.
3: Enfin, il fait son baudrillard là.
12: Et puis en fait, puis après plus tard, vous vous rendez compte que qu'en fait, le gars qui a fait rêver votre adolescence avec ce film soi-disant complexe, en fait, se fout complètement de votre gueule. C'est-à-dire que ce film qui se veut complexe, qui en fait passe ses 30 premières minutes à expliquer tout son scénario, hein, je comprends pas pourquoi vous trouvez ça complexe alors que c'est écrit, il le dit, l'exposition à Paris, qui est une des pires scènes que j'ai jamais vues de ma vie. Vraiment, c'est de l'exposition in your face. Il vous explique tout le film. Tout le film. Et puis je rappelle que c'est sa bague, son truc totem. C'est pas la toupie.
3: Oui,
12: c'est juste pour faire le truc. Voilà, c'est juste pour faire l'horizontale et la verticale. C'est la toupie, elle tourne. Et si elle est à plat, il est pas là. Si elle reste debout, et bah c'est la verticale. Et bah il est resté bloqué. Bah oui, parce que sinon il peut pas faire son horizontale et sa verticale, le Nolan. Là, du coup, je suis vénère.
3: Le cri-cri d'amour.
12: Le cri-cri, ouais, cri-cri d'amour, ouais. Donc voilà. Moi je trouve que c'est un film. En fait, c'est là où Nolan, en fait. Atteint peut-être là où son cerveau gonfle, gonfle tellement que en fait il se croit tellement intelligent, il se croit si brillant en fait, et il fait l'inverse du Prestige, c'est-à-dire que le Prestige est un film intelligent, brillant, avec des thématiques, et là non, en fait il nous fait un film pseudo-cyberpunk, mais qui s'assume pas cyberpunk, parce qu'à planter une idée, c'est un truc du cyberpunk en fait.
3: Oui, clairement, c'est de la SF.
12: C'est de la SF, c'est du cyberpunk, mais il s'assume pas comme tel. De deux, ça voudrait voyager dans les rêves. Alors, peut-être que ça fait briller le cul des riches de rêver de montagne, mais paye-toi une imagination. Premier degré, paye-toi une imagination. Hein, parce que entre copier Paprika et des mondes de neige et des fusillades filmées comme ma grand-mère sous testostérone, ça va 5 minutes. Bah, genre, vraiment, les scènes de fusillade, on n'a pas parlé dans The Dark Knight, mais les scènes d'action, c'est une catastrophe. Mais la scène là, dans les montagnes, c'est une cata. Hein. J'ai jamais vu un truc aussi mou de ma vie. C'est impressionnant. Vous avez vu le ton là, comment il a changé
3: Ouais, je vois ça dans colère.
12: C'est vraiment, je trouve que c'est un film minable, vraiment minable.
3: Ouais.
12: C'est une merde. Vraiment, c'est affreux.
3: Ah ouais, d'accord.
12: Okay. Oui, c'est un film qui est bête, mais qui est bête comme ses pieds. C'est impressionnant. C'est moi, je pardon hein, mais c'est dingue à quel point ce film arrive encore à manipuler et à faire chanchaton sur les TikTok, le pire recommandé, les films les plus incroyables sur les disques. Alors que vraiment, c'est un film qui est bête, mais qui est bête. Mais vraiment, vraiment, hein, revoyez la scène d'exposition à Paris, qui est déjà une des scènes les plus mal écrites de l'histoire du cinéma américain. C'est impressionnant à quel point c'est mal branlé.
3: Ça a fait un bon tournage. À l'époque, il y avait plein d'images du tournage sur le pont. Là.
12: Ouais, bah c'est bien. Bah ouais, ils ont pu s'accoster au café. Hein, mais Nolan aurait pu réécrire hein, pendant ce temps-là. Hein. Et puis se dire que quand même, ça se raconte avec de l'image. Hein, et ça se raconte pas avec des dialogues. Hein, un film.
3: Il y a un très beau faux raccord où Elliot Page enjambe.
12: Ouais, et bah moi, je pense que c'est un message de Nolan pour dire eh, vous me croyez intelligent. Ouais,
3: non, tu sais, quand elle ferme le miroir en mode porte.
12: C'est un des plus gros faux raccords les plus cités.
3: Elle enjambe une rambarde
12: en. Normalement, on n'a aucun sens. Techniquement, ça devrait pas. Non, mais bon, ouais. Déjà, la scène à Paris d'une, voilà, je le répète, une des pires scènes que j'ai vues de ma vie. Et puis voilà quoi. Non, mais tu te merdes sans fond quoi. C'est impressionnant. Et là, c'est là que la haine avec Nolan commence et va s'achever avec un autre. Donc voilà, non, c'est médiocre. Oui, c'est le somme de sa bêtise.
3: D'accord.
12: Si on veut. Voilà.
3: Ouais. Ok. Bon, bah, passer après ça, c'est chaud quand même. Moi, j'ai pas grand chose à dire de. Enfin, si.
12: C'est un de ses films les plus minables niveau mise en scène aussi. Parce qu'il y a rien.
3: Bon. Moi, je trouve vraiment que c'est un film somme en 2010 pour sa carrière. Pour ce qu'il a fait avant jusqu'ici. Je trouve vraiment, on y retrouve tous les thèmes, la femme fatale. Cotillard est superbe dans le film. Faut le dire. Cotillard est vraiment superbe. Moi, je trouve.
12: Regarde-moi, Cobb.
3: Non, mais moi, je trouve qu'elle est vraiment magnétique dans ce rôle. Vraiment. Moi,
12: je suis sur une plage. Voilà.
3: Moi, je trouve que ça fonctionne très bien. Cotillard, elle fonctionne très bien dedans. Je trouve DiCaprio est un super héros nolanien, vraiment.
4: Ça, c'est vrai.
3: Pour le coup, ça marche vraiment très bien. Le casting, hein, dans son ensemble,
4: c'est
3: très
4: dommage
3: bon,
4: d'ailleurs, c'est jamais réitéré parce que.
3: De quoi, un tel casting ou DiCaprio?
4: Non, DiCaprio et Nolan.
3: Alors, moi, j'ai toujours entendu dire qu'apparemment, c'est l'entente n'était pas.
4: Ouais,
3: bonne
4: c'était
3: sur le tournage.
4: Pas très bien passé. Ouais,
3: ouais apparemment.
4: C'est deux égos, hein, façon.
3: Ouais, apparemment, DiCaprio comprenait pas du tout le film. Il comprenait pas le scénar, il comprenait pas.
4: Bon, en même temps, vu ses pensées politiques, tu m'étonnes.
3: Ouais, voilà. Il devait être occupé à te regarder, je sais pas, d'autres. Les jeunes filles parisiennes, peut-être.
4: Ouais. Bon. Ah, non, c'est pas là encore que ça a commencé. C'est un peu après.
3: Ah, c'est après. Non, non.
4: Ouais, ouais.
3: Non, il y avait le sketch avec Guillaume Canet qui pensait ouais. qu'il faisait la blague qu'il avait piqué sa copine. Ouais. Quelle horreur. Sur le grand journal chez Canet.
4: Ah oui, c'est vrai, ouais.
3: Très gênant.
4: C'était gênant
3: ouais.
4: de fou.
3: La prod du film était un peu géante, d'ailleurs. Ouais. Mais voilà, non, Cotillard, je trouve qu'elle est très bien dedans. Puis il y a Joseph Gordon-Levitt aussi qui est révélé au passage un peu plus parce que on ne connaissait pas trop encore à l'époque. Tom Hardy aussi.
4: Mais il était connu dans le cercle indépendant voilà. avec Araki.
3: Ah oui, et Brick et tout, de Ryan Johnson, mais on le découvre surtout dans un blockbuster, voilà, grand public, etc. Enfin, voilà, le casting, je trouve quand même très cohérent. Enfin, c'est un truc qui commence à se faire une réputation chez Nolan. C'est-à-dire que les castings de Nolan commencent à être vraiment impressionnants. C'est-à-dire que même dans The Dark Knight, quand tu as Morgan Freeman dans Lucius Fox, Gary Oldman en Jim Gordon, enfin, voilà, tu vois, il y a vraiment ce truc de, le cast est toujours très intelligent, je trouve. Même Rises, qu'on aime ou non, il y a quand même une certaine oui. cohérence. De casting voilà mais non même son obsession pour le film noir pour le film d'espionnage pour le totem l'objet totem tout ça je trouve que ça prend une sorte de d'évidence à l'écran de d'où le terme film somme qui pour moi est assez cohérent ici moi je trouve que voilà c'est un blockbuster qui en effet peut-être que quand on le revoit la revoyure on se dit bon voilà ce climax très bondien. C'est très bondien, hein. Un film qui est très bondien. Hein,
4: Son James Bond. Avant qu'il fasse son vrai James Bond voilà. qui était net.
3: Mais à l'époque, c'était ce qui était considéré comme son James Bond. Oui. Tout le monde disait un espèce de mélange entre James Bond et Matrix. Oui. Modo, c'était non, mais il y avait des gros titres vraiment.
4: Oui, bien sûr.
3: Sur le DVD.
4: Ouais, racoleur, ouais.
3: Ouais, c'était racoleur à fond. Mais voilà. Mais voilà. Non, c'est un film qui, je trouve, a quand même une certaine maîtrise, notamment dans son climax, notamment, je trouve, cette espèce de triple niveau de rêve où je trouve qu'au niveau du montage il arrive à rendre ça quand même tout à fait lisible, tout à fait prenant, sans jamais que ce soit trop étouffif. Moi je trouve que ça marche du feu de Dieu. Je trouve qu'il y a une dimension intimiste qui moi je trouve vraiment que c'est avant tout un film sur un deuil et sur le fait d'une relation qui devient toxique. Clairement le personnage de DiCaprio est en fait, on se découvre quand même très clairement que c'était un mec sacrément toxique avec Cotillard dans le film. Quand même, il n'a pas fait des bons trucs. Voilà, mais c'est surtout, en fait, la perte de l'être aimé, ça et tout, ça prend encore une fois des évidences aussi à l'écran. Et en fait, tout le monde dit que c'est avec Interstellar qu'on découvre un Nolan plus émotionnel. Je trouve que dans Inception, il y a déjà de l'émotion. Il y a déjà, toute l'émotion est déjà entre Cotillard et DiCaprio. Je trouve qu'il y a vraiment un truc qui marche bien, moi, je

0: de le fait que les rêves dans ces films, dans ce film-là, dans Inception, soient des espèces de comment dire de miroir de ce qui de comment dire de Gotham, de ce qu'il fait avec l'urbanisme dans ces films et tout, l'architecture. Tu parlais de quand on parlait de verticalité, d'horizontalité, ouais. Là je trouve que dans Inception ça prend des proportions.
1: Oui, bah évidemment, les bâtiments en fait, là, à chaque fois les rêves sont souvent des bâtiments. Ouais. Enfin, c'est des lieux très peuplés avec des bâtiments, donc la verticalité, ouais. Les rêves, donc on avance dans le danger. Des rêves, attention, faut pas y succomber. Et en fait, l'horizontalité, quand ils doivent plonger dans la baignoire pour se réveiller.
0: Ouais. Mais c'est aussi un film.
1: Et
0: où
1: en fait,
0: je...
1: ils sont allongés aussi quand ils font l'Inception, ils sont toujours allongés.
0: Totalement.
1: Quoi, à l'horizontale.
0: Donc là, c'est carrément là.
1: Là, c'est payoff, c'est pay in your face, quoi.
0: Oui, clairement. Mais même aussi, il y a cette idée aussi, cette option qui va revenir souvent chez Nolan et qui est peut-être déjà aussi, même dans The Dark Knight, dans le Prestige et tout. C'est cette idée, on n'a pas encore parlé, mais cette idée que ce sont des personnages qui veulent bâtir des mondes.
1: Oui.
0: Ce sont des bâtisseurs de mondes, des bâtisseurs d'univers, de nouveaux mondes parfois aussi.
1: Ce qui aboutira avec Oppenheimer.
0: Ouais, et même dans Dunkerque, même dans Interstellar, il y a des réminiscences de ça déjà. Enfin voilà, il y a cette idée de personnages qui veulent façonner leur propre monde, à leur propre image, dans leur propre psyché parfois aussi.
1: Soit bâtir leur monde, soit les détruire.
0: Ouais. Et qui veulent créer des labyrinthes aussi.
1: Ouais.
0: Aussi. Littéralement, le logo de prod de Nolan, c'est une copie.
1: Ouais, c'est un labyrinthe.
0: C'est un labyrinthe, voilà. Clairement. Donc là, voilà, il y a ça marqué là. Enfin, voilà. Pour moi, c'est vraiment Nolan en un film, pour le meilleur et pour le pire, hein, quelque part aussi. Hein, tu vois, moi, vraiment, le moment où ça fait un peu trop pam-pam-boum-boum avec le complexe industriel à la bombe, sous la neige, là, enfin. Je trouve que c'est le moment où moi j'ai des limites avec le film. C'est le moment où voilà où je fais ouais, ça coince un peu. Je trouve qu'il a pas encore tu sens qu'il a carte blanche, mais tu sens quand même qu'il y a quand même encore Warner qui est derrière, qui l'attend un peu au tournant parce qu'il vient de taper un miracle Dark Knight,
1: ouais.
0: Et tu sens quand même qu'il peut pas non plus se permettre d'être il peut pas encore faire un Interstellar, il peut pas encore faire un Dunkerque ou un Tenet où il pourrait perdre son public et ça tout, il faut quand même qu'il soit un peu
1: grand public,
0: voilà, je pense un peu quand même.
1: Ah, c'est pour ça que c'est devenu le film d'une génération aussi.
0: Ah oui, mais voilà, mais bien sûr, mais
1: une partie, parce que l'autre c'est Interstellar.
0: Ouais, mais c'est vraiment peut-être il y a peut-être Dark Knight, Inception et Interstellar qui sont un peu les trois films qui ont été les petits déclics de plein de petits cinéphiles à cette époque-là qui étaient en pleine adolescence, en train de commencer à découvrir du film d'auteur, du film de du blockbuster d'auteur, etc. Et tout. Moi, je l'assume. Inception pour moi ça a été un marqueur important dans ma construction cinéphilique. Enfin voilà, c'est un film que j'ai pris dans la gueule à 14 ans. Voilà, bien sûr qu'à 14 ans j'ai dit c'est un chef-d'œuvre. Voilà. Bon, aujourd'hui je suis un peu plus mesuré. Voilà, forcément. Mais c'est pas mon préféré de Nolan. Voilà. Mais à l'époque, oui, je kiffais ce film comme un puceau. Voilà, littéralement. Un peu. Voilà. Non, mais faut dire.
1: J'osais pas le dire
0: mais,
1: au début.
0: Mais évidemment, mais bien sûr. Mais parce que c'est évident. Voilà. Mais bon, voilà. À sa sortie, le film reçoit un accueil critique loyalement élogieux. Rapporte 800 millions de dollars au box office, donc presque le milliard, et pas non plus quand même, pas deux fois de suite. Remporte 4 Oscars, photo, mixage et montage son et effets visuels. Voilà. Parmi les nominations, le film reçoit meilleur film, meilleur scénario ou encore meilleure musique pour Hans Zimmer cette fois, qui est nommé. Et c'est la première fois qu'il est tout seul en solo avec Nolan. C'est troisième collaboration, la première solo, il n'y a pas Newton Award. On se garde le morceau Time pour plus tard, mais il y avait aussi Dream is Collapsing, qui est un morceau qui illustre bien le travail de Johnny Marr, ancien guitariste des Smiths, qui fait des riffs de guitare vraiment très cool. Il y a clairement une influence un peu à la Morricone qui est assumée apparemment. Voilà. Et quand il joue ça en concert, c'est très très cool pour l'avoir vécu, c'est très chouette. Voilà.
1: Ding! Ding.
0: Oui, bon, ça c'est la fin du concert. Ça c'est la fin du concert quand il est fatigué, il fait tin, tin, sur trois de son panneau, il est fatigué, Pepper.
1: Ouais, David Guetta.
0: Ah, il fait vomir en soirée. Après avoir hésité à revenir, Nolan retourne une dernière fois à Gotham City pour conclure la trilogie autour du Chevalier Noir, alors que lui, Dallas Goyer, avait imaginé les grandes lignes.
1: Oui.
0: Pour l'écriture des trois films, la mort de Fletcher les pousse à revoir leur plan, puisque le Joker devait initialement revenir dans le troisième film qui devait se concentrer sur son procès.
1: Eh ouais.
0: Finalement, le Joker n'est aucunement mentionné dans son opus. À la demande de Nolan, sauf dans la novélisation du film.
1: On sait ce qui lui est arrivé.
0: Je crois qu'il est Arkham encore, en fait.
1: Ouais.
0: Voilà, c'est tout. Et apparemment, il reste dans sa cellule pendant l'insurrection de Bane. Il bouge même pas. Voilà. Il s'en fout. Voilà,
1: c'est juste qu'il l'a brodé comme ça. Hein,
0: oui.
1: C'est pas les prévus initialement. Hein.
0: Non, pas du tout. Ouais. Il révèle le titre du film en octobre 2010 pour une sortie à l'été 2012, annoncé comme son dernier film dans l'univers Batman. C'est dit. DC dit aussi que ça sera. Une autre direction plus tard après. Voilà, et avec une enveloppe énorme de 250 millions de dollars. C'est un énorme budget, c'est son plus gros. Pour conclure, en apothéose, la trilogie, tout le monde l'attend, la bande sort, les gens sont fous. Moi, la bande, c'est mort des fous. J'étais en mode, mais il va faire encore mieux.
1: Bane dans l'avion, c'était mythique.
0: Ah là là, mais nous, on était en mode, mais il va faire encore mieux, ça va être fou. C'était le film le plus attendu de l'été 2012. Et enfin, on parle du coup de. The Dark Knight Rises.

0: Bon, annonce.
1: La tempête menace.
2: On dirait que vous vous en réjouissez d'avance.
1: Je sais m'acclimater.
3: Mais qu'êtes-vous ?
4: L'expiation de Gotham ?

0: Ils l'ont tué?
1: Difficile à dire.
2: Hein?
3: Qu'est-ce que t'attends? Dis-moi.
4: Il faut que ta punition soit plus dure.
5: Tu crois qu'il va revenir?
0: J'en sais rien. Qu'est-ce que vous fuyez? Bane?
1: Il vous menace autant que moi.
6: Je refuse de vous enterrer. J'ai enterré assez de Wayne comme cela.
1: Ces gens, vous ne leur devez plus rien. Vous leur avez déjà tout donné.

0: Ma mère m'a toujours dit de ne pas monter dans la voiture d'un inconnu.
1: C'est pas une voiture.
2: Il y a 8 ans, Batman a disparu dans la nuit. Lui qui était un héros est alors devenu un fugitif. S'accusant de la mort du procureur adjoint Harvey Dent, le chevalier noir a tout sacrifié au nom de ce que le commissaire Gordon et lui-même considéraient être une noble cause. Et leurs actions conjointes se sont avérées efficaces pour un temps, puisque la criminalité a été éradiquée à Gotham City grâce à l'arsenal de lois répressives initiées par Dent. Mais c'est un chat aux intentions obscures, aussi rusé que voleur, qui va tout bouleverser, à moins que ce ne soit l'arrivée à Gotham de Bane, Tom Hardy. Le chat, c'était Anna Tawai. Terroriste masqué qui compte bien arracher Bruce à l'exil qui s'est imposé. Pourtant, même si ce dernier est prêt à endosser de nouveau la cape et le casque du chevalier noir, Batman n'est peut-être plus de taille à affronter Bane. Alors Adam, on l'attendait, on vient d'entendre la bande-annonce, c'était un truc de fou, c'était un truc qu'on mouillait tout en entendant ça, vraiment, j'étais fou, hey, le blabuster summum de l'été, l'apothéose. Et en fait, finalement, Adam, est-ce que c'est pas le pire film de Nolan?
3: Non, moi, mon pire film de Nolan, tu vois,
2: c'est pas celui-là, ouais.
3: Ouais, non. mais quand même, c'est un film qui a des sacrés problèmes.
2: Ouais.
3: C'est
2: un des plus mauvais.
3: Oui.
2: Voilà.
3: Oui.
2: C'est un des plus mauvais.
3: Voilà. Oui. C'est voilà. Même, je suis pas attentif à des scénarios, des trucs
2: non
3: un
2: plus,
3: peu faciles, mais là,
2: ouais.
3: Il y en a une tétrachée de listes qu'on peut faire. Maman, c'est impressionnant.
2: On les a déjà fait.
3: Le coup de la bombe, avec explosé dans un mois.
2: Pourquoi
3: le discours qui est très joli hein, sur j'étais un prisonnier, que Bane fait avec sa voix british en VO, que Tom Hardy fait j'étais un prisonnier et puis après je me suis échappé en haut là, attends regarde là,
2: oui,
3: là c'est comme ça que tu dois t'échapper, regarde là il tombe.
2: Tu vois, hein,
3: et il faut une force surhumaine pour grimper.
2: Escalade les pierres là-bas.
3: Ouais, parce qu'en VF il y a une voix italienne, donc
2: en VO ça fait I was born in the shadow.
3: Ouais, voilà.
2: C'est incroyable.
3: Non, mais on rigole, mais l'interprétation de Tom Hardy était vraiment surprenante. Et ça avait fait hurler les fans à l'époque. Hein,
2: ouais, ils n'avaient pas aimé.
3: Parce qu'il n'était pas mastoc, il n'était pas machin.
2: Bah, c'est pas...
3: Il a pris du muscle, hein, Tom Hardy, pour le rôle.
2: C'est pas Batman et Robin, quoi. Voilà,
3: bah oui, donner, mais bon, Bane de Batman et Robin.
2: Ah bah c'est quelque chose.
3: Bah bon, c'est. Entre le. Regarde là, je te donne la liste du scénario et. Franchement, je préfère celui qui donne les clés de la victoire. Quoi.
2: Et puis t'as aussi Michael Caine qui, pourtant dans Dark Knight, était quand même un très bon conteur avec la bienveillance.
3: Ouais,
2: et tout.
3: Mais là,
2: vraiment le moment de.
3: Non
2: mais
3: le. Florence.
2: Je fais comment il le dit. Vraiment, excusez-moi, c'est le sous-texte qui est très clair à l'écran. Je me souviens cette petite terrasse où j'ai toujours voulu vous voir à la fin du film. Non mais vraiment.
3: Vraiment, il fait. C'est la fin.
2: C'est la fin
3: de la trilogie. Hein. Aïe aïe aïe. Là, on sent aussi c'est les grosses ficelles de Goyer, de Nolan.
2: Voilà.
3: Ah, c'est mais bon, ouais. Le tournage a été très compliqué, ça a pas été tout repos pour Nolan quand même, faut le dire quand même. Il a pas mal souffert du tournage.
2: Ouais. Puis bon, c'est vrai que Cotillard qui passe des essais pour le Odiar en pendant ce temps-là et puis du coup ça l'a fait chier, donc forcément.
3: Oui. Apparemment ma elle était enceinte aussi en même temps. Nolan en tant que grand féministe parce que en dehors de sa femme, il aime pas les femmes.
2: C'est ce que j'allais dire en fait.
3: Parce que je suis désolé, mais ce choix de mort qu'on a reporté à Cotillard, Cotillard est même excellente dans le film d'ailleurs.
2: Elle est superbe.
3: Même, je déteste Inception, mais je rigolais tout à l'heure, mais elle est très bonne évidemment.
2: Ouais, ans,
3: c'est une grande comédienne, Cotillard. Mais ce choix, mais c'est Christopher qui l'a fait. Et évidemment, on va pas lui plaigner à lui. Bah non, on va gueuler sur Cotillard. Bah oui, évidemment, ils sont déconnés. Alors que vraiment, mais quel cinéaste dit vas-y, je vais prendre cette scène de mort.
2: Ah non, mais c'est
3: un c'est nul, mais vraiment, mais genre, mais pardon, mais. Qu'est-ce qui t'est passé par la tête pour dire, vas-y, on valide?
2: Bah, je sais pas, c'est
3: la production, le truc, je sais pas.
2: Moi, je me dis peut-être qu'il y avait des délais qui pouvaient plus tenir et que.
3: Ouais,
2: coup,
3: voilà, il fallait expédier le truc, quoi. Même le climax, il est rushé. En même temps, rushé et pas rushé, c'est très bizarre comme climax.
2: C'est un climax qui a quand même de la gueule. Tu sais, moi, j'aime bien cette idée.
3: Mais qui contient vraiment les trucs les plus débiles que j'ai vus de ma vie.
2: Oui.
3: Vraiment,
2: mais...
3: le bat signal dans. Dans la glace. Attends, le feu, normalement, ça fond, hein. Ça fait fondre la glace.
2: Je me suis toujours dit, c'est quand même fait sacrément chier.
3: Oui.
2: C'est vrai, il a mis de la poudre sur la glace.
3: Oui, il a retracé.
2: Il l'a mis jusqu'au bâtiment en haut, tout ça pour faire un beau bat de signal, tu vois.
3: Oui, c'est ça. Mais comment t'es monté en haut, d'ailleurs?
2: Mais par contre, il faut dire un truc, il a le sens de la mise en scène.
3: Oui.
2: Ça, pour le coup, on peut pas dire.
3: C'est vraiment le super-héros. Là, c'est là où il assume. Que ce soit un héros mythologique, mais c'était là où il se cassait la gueule.
2: Ouais, mais Ra's al Ghul, par contre, tu sais, il lui disait t'as peut-être pris mon conseil sur la mise en scène à pas trop à être. Alors là, sur Rises, il aurait pu y penser comme ça.
3: Ouais, j'avoue que là, parce que déjà, le coup du train, beaucoup de gens avaient rigolé à l'époque, hein, mais Là, le coup du pont, c'est extraordinaire. Ah, c'est un truc, ouais, ouais, là, c'est America fuck yeah, là. C'est
2: un peu, ouais.
3: Ouais, c'est on rigolait du drapeau américain dans Spider-Man 3, mais. Ouais.
2: Mais moi, j'aime bien quand même cet affrontement avec l'espèce de neige là qui commence à tomber.
3: Oui, bien sûr.
2: Le climax se fait deux jours, ce qui change, bah, ce qui est l'opposé de Dark Knight, évidemment. Alors oui, bien sûr, évidemment, le chevalier noir qui devient le chevalier blanc parce qu'il combat deux jours.
3: Les gentils flics qui vont taper les pauvres. Et là, c'est la phase peut-être terminale de Nolan. Ouais. Je suis désolé, c'est un film pro-fasciste. Moi, pardon, mais moi, je suis désolé, mais vraiment, c'est un discours fasciste. Moi, il y a
2: je sais pas s'il a voulu, tu vois. Faire
3: non,
2: un discours
3: non,
2: fasciste,
3: mais par accident.
2: Mais par accident,
3: vraiment, c'est un accident.
2: Par accident, il y a une imagerie qui lui a échappé.
3: Ouais, impossible. Ouais, mais l'imagerie, mais moi, je suis désolé, c'est ta vache de flic là qui s'abat sur des.
2: C'est un peu chaud.
3: Et en plus, ces prisonniers sont souvent des minorités. Ça l'aide pas, hein.
2: Ouais, c'est vrai.
3: Ah, Bane qui est un exilé, machin, ça aide pas, hein. Alors que l'idée était pas mal, c'était bien trouvé.
2: Oui.
3: De ramener, encore plus assumer les origines du Moyen-Orient, du coup, du personnage de Ra's al Ghul, d'y ramener Bane, d'y greffer Bane. C'était une idée.
2: Mais moi, j'aime bien ce symbolisme un peu pompeux, mais c'est que, en gros, la prison soit un puits géant, tu vois.
3: Oui. C'est in your face.
2: Mais
3: allez,
2: ça marche.
3: Bah, la verticalité. L'horizontalité.
2: Ah bah là on est encore dedans.
3: Ah bah oui, là c'est plus là c'est même plus caché là.
2: Oui.
3: Non mais moi ce que je veux dire c'est quand même moi l'imagerie lui a échappé. Moi c'est grave.
2: Oui, non mais bien sûr.
3: Je veux dire pardon hein, mais taper les prisonniers, les trucs là c'est chaud hein.
2: Ah bah ouais.
3: C'est vraiment chaud, faut pas se mentir. Mmh. Puis c'est pour défendre les riches quoi.
2: Non mais oui, clairement.
3: Mais déjà que Batman c'est un héros qui est à la frontière de ça quand même parce que c'est un homme riche qui va taper des criminels qui sont pauvres.
2: Un peu.
3: Déjà de base, c'est un peu l'ADN du personnage. Hein, donc en fait, le truc, c'est qu'il adapte Batman. Et en fait, dans The Dark Knight, ça marchait parce qu'il y avait quand même la dualité avec Dent et qu'il voulait un contrôle plus répressif. Et déjà, sa partie double face commençait déjà à émerger. En fait, donc ça faisait que ça. Quand même, il y avait le truc. Mais là, moi, je suis désolé, hein, c'est grave. Moi, le discours est assez grave quand même. Moi, je pense pas que Nolan soit un fasciste. Pas du tout. Même Goyer ou même son frère, évidemment que non.
2: Je pense qu'il y a vraiment un manque de. Je pense qu'en fait, il a tellement. On va être honnête, je pense que c'est le film qu'il voulait pas faire.
3: Oui, clairement.
2: Vraiment, c'est le film. Il est revenu parce qu'on lui a demandé de revenir. Je pense que vraiment, ils ont dû refaire les plans.
3: Qu'il voulait son procès, quoi.
2: C'est ça. Et c'est pour ça qu'on en vient à se retrouver avec des. Je dis pas qu'il a jamais été très subtil, Nolan, c'est pas quelqu'un de subtil.
3: Non.
2: Mais jusqu'ici.
3: Ça a donné un peu l'accident de Spider-Man 3. Bah, Spider-Man 3, c'est un film que j'aime beaucoup aussi, mais qui contient des tares d'écriture aussi.
2: Ouais, tu vois, voilà.
3: Qui est gros sabot, quoi.
2: C'est souvent le cas quand t'as des prods compliqués. Souvent, les auteurs qui ont pourtant des obsessions, et qui sont pas toujours très subtils parfois de base.
3: Oui.
2: Et bah, là, peut-être que du coup, ça dérape encore plus. C'est-à-dire que vraiment, t'as ce truc de lui qui a toujours eu du symbolisme un peu pompeux, mais qui d'habitude fonctionne.
3: Oui, par exemple, le prestige. En fait, en soi, le prestige, c'est évident, mais ça atteint jamais le stade du pompeux dans le prestige. Là, c'est là où on y va.
2: Même dans le Dark Knight, dans le Dark Knight, il y a des moments où c'est un peu pompeux. Il y a des moments où on pourrait même
3: évidemment dire que c'est la relecture du Cid. Mais
2: voilà.
3: Mais quand même, si tu fais pas attention, tu le vois pas.
2: Oui.
3: Là,
2: mais dans The Dark Knight, il y a même quelques incohérences, quelques trucs où tu peux voir des incohérences. Là, dans Rises,
3: c'est chaud. Hein.
2: Elles sont énormes. Tu fais des moments.
3: Non, mais il y a des jets du scénario qui n'ont pas été relus, quoi.
2: Il y a eu des jetés.
3: Oui, clairement. C'est des trucs qui ont été jetés.
2: Mais il arrive quand même à avoir des belles idées. Moi, je pense. Moi, j'aime beaucoup.
3: J'aime beaucoup son Bane. Hein.
2: Ah oui.
3: Pas de souci. C'est toujours la même interprétation du personnage.
2: C'est ce que j'allais dire. Quand il focus sur Bane et qu'il en fait presque le héros du film, je trouve que d'un coup, ici.
3: La scène du stade est superbe,
2: d'ailleurs. La scène du stade est superbe. Ici, Dickens comme influence majeure, le conte de cité.
3: Ah bah oui, Bane est un personnage de Dickens. C'est un orphelin abandonné.
2: C'est ça. Il y a une dimension. Moi, j'aime bien le moment où il lit la lettre de Gordon devant la prison de Blackgate et que d'un coup, t'as le montage qui montre les riches se faire arracher de leur propre maison.
3: Voilà.
2: Je trouve qu'il y a vraiment un truc de la force politique qui marche bien à ce moment-là, quoi.
3: Oui.
2: Mais qui dérape après. Mais à ce moment-là, il y a vraiment d'un coup, tu trouves presque facilement.
3: C'est surprenant chez Nolan de dire ah tiens il est pour la révolte populaire.
2: Voilà, il y a d'un coup il y a une méchanceté politique qui en fait presque son film le plus politique soudainement, tu vois.
3: Oui.
2: C'est ça, c'est fou.
3: Pour le meilleur et pour le pire.
2: Malheureusement, voilà. Mais
3: c'est un conte à la Dickens
2: complètement
3: parce que en fait en plus là il exagère c'est pas le bon terme mais il extrapole encore plus, il met encore plus en avant Bane, il en fait complètement un orphelin.
2: Totalement.
3: Un orphelin du fond du puits et en plus d'ailleurs c'est assez fidèle, entre guillemets, à la version du personnage, parce que Bane, normalement, dans les comics, c'est né quasiment au fond d'un puits, quasiment noyé. Enfin, quand il est gamin, il a failli se noyer dans la version de Nightfall, là où il est brise, là où il apparaît pour la première fois, où il est brise du coup le dos, hein, la célèbre scène, qui est d'ailleurs superbe, hein, avec la pluie et tout. C'est vraiment deux Doberman qui se battent, mais c'est très rigolo.
2: Oui, voilà.
3: C'est très drôle parce que Bane, il fait la voix grave et Tom Hardy fait la voix aiguë. Moi, je trouve ça rigolo. Oui. C'est même, je pense que Tom Hardy avait vraiment exprès. Je crois qu'il l'avait dit en interview d'ailleurs que vu que Bale faisait une voix grave, il a fait exprès prendre une voix aiguë.
2: Oui, c'est ça. Oui.
3: Pour accentuer la confrontation. Donc voilà. Donc c'est un film qui a beaucoup d'idées, mais.
2: Qui a aussi beaucoup de problèmes.
3: Ouais. Je suis désolé, hein, mais.
2: Moi, je vais pas mentir. Par exemple, les dernières minutes, même si.
3: Oh, le coup de Florence. Fois... Ah, si le film m'aurait coupé avant oui, Florence, ça aurait été parfait.
2: Voilà. Mais par contre, moi, elle me fout un peu la chair de poule.
3: Oui, bien sûr.
2: La fin de l'astrologie me fout quand même des petits frissons. La musique de Zimmer, elle est quand même phénoménale.
3: Oui.
2: Le thème, The Chant, enfin, le thème,
3: bien sûr. Le thème de Bane, c'est le meilleur thème de la trilogie pour moi.
2: C'est assez fou. Je trouve que là,
3: j'adore le thème du Joker, mais je trouve le plus surprenant, c'est celui de Bane.
2: Voilà. Et là, il est en solo. Il n'y a pas Nolan Ward, il est en solo et je trouve qu'il se lâche. Il fait des trucs que je trouve assez fous quand même.
3: Avec des chœurs et tout, là. Oh, c'est impressionnant.
2: C'est ouf. Du coup, à sa sortie, le film obtient globalement un accueil quand même.
3: Oui, quand même.
2: Voilà, même si certaines. Pointe une décision de cette fin psychologique, clairement, qui n'est pas la position attendue, tandis que d'autres y voient même des consciences politiques réactionnaires, comme tu l'as vu, voilà, sans parler de la mort ratée de Marin Cotillard qui est moquée sur les réseaux. Tout cela n'empêche pas pour autant de taper le milliard de dollars au box-office mondial, encore plus que le premier, enfin que
3: The Dark Knight.
2: Ouais. Alors que lors de sa sortie, malgré tout, il y a eu quand même une fusillade qui a eu lieu dans un cinéma d'Aurora, dans le Colorado, où un homme rentre dans la salle avec un masque à gaz et un gilet pare-balles et lance d'abord une bombe fumigène avant d'ouvrir le feu sur les spectateurs.
3: Et c'est là, peut-être aussi, où son message politique a dérapé.
2: Voilà. Suite à ce drame, du coup, l'empereur du film apparaît annulé. J'ai failli y être. Il y avait les castings qui devaient venir.
3: C'était dangereux,
2: c'était super dangereux. Il y a même la venue de Cotillard et Morgan Freeman qui est annulée au JT de TF1. Enfin, là, c'est un truc de fou. Quelques jours après le drame, Hans Zimmer enregistre un morceau inédit pour rendre hommage aux victimes intitulé Aurora. Je vous invite à l'écouter.
3: C'est super, moi.
2: C'est sublime. Il l'a joué en concert. C'est sublime. Pendant les discussions sur le scénario de Rises, Dallas Goyer indique à Nolan son idée d'en créer Superman dans un contexte moderne et réaliste à l'image du Chevalier Noir. Nolan lance alors l'idée de Man of Steel à Warner, qui embauche Zack Snyder pour le réaliser. 2013, voilà.
3: Voilà, et la naissance du DCU.
2: Voilà. Pendant ce temps, Jonathan Nolan travaille sur le premier jet de scénario d'un film de science-fiction qui devait être initialement réalisé par Steven Spielberg. Janvier 2013, il a annoncé officiellement que Nolan va écrire aux côtés de Jonathan pour produire et réaliser une odyssée spatiale basée sur les travaux scientifiques du physicien Kip Thorne, intitulée Interstellar, qui ouvrira la deuxième partie de notre sortie sur la filmographie de Christopher Nolan, c'est-à-dire le mois prochain. Et voilà, c'est ainsi que s'achève ce mensuel de Parlons Ciné consacré à la première partie de la carrière de Cricri. Notre Cricri d'amour.
3: Ouais, qui s'est terminé un peu dans le sang.
2: Ouais, on n'est pas encore pour la suite, ça sera terrible après, voilà. Je remercie Adam de m'avoir accompagné de nouveau. Merci Adam.
3: Je t'en prie, c'était un plaisir.
2: C'est un plaisir, il fallait que je termine sur Time de Inception parce que je me suis dit, là, quand même, faut terminer en émotion un petit peu, c'est quand même un.
3: Je suis presque ému, tu vois.
2: C'est mouvant, c'est un peu, vraiment. Cri-cri, c'est cri-cri, on a enfin abordé cri-cri, on a enfin c'est super, quoi. Ah là là, non, mais le meilleur est à venir.
3: Au secours, je démissionne.
2: Et merci à vous, chers auditeurs, d'avoir été de nouveau fidèles à l'écoute cette semaine, enfin ce mois-ci sur Radio Campus, là où nous pouvons signer la mensuelle. On vous dit salut à tous et à vendredi pour l'hebdo. Ciao.

faudrait que vous persuadiez. 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

0: y a pire, vous savez. Les hommes politiques, les conflits, les incendies de forêt, les famines, la peste, la douleur, les maladies, les virus, les hommes politiques, les...
1: Oui, vous l'avez déjà.
0: Oui, je sais, c'est qu'ils sont deux fois pires que tout le reste.
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